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1: Bonjour à tous. Patrick Bruel, déféré, est présenté à un juge d'instruction ce mercredi matin. Le chanteur avait vu sa garde à vue prolongée de 24 heures après plusieurs accusations de viol et d'agression sexuelle par plusieurs femmes. De son côté, Patrick Bruel a fait savoir qu'il était à la disposition de la justice pour répondre dans le cadre de la procédure judiciaire. Les déclarations politiques se succèdent suite à la polémique autour de la mort de Liana la semaine dernière. Sébastien Lecornu annonçait dans la journée sa volonté de mettre en place plusieurs mesures, notamment alourdir les peines pour les violeurs en série. Même son de cloche chez Aurore Berger. La ministre déléguée chargée de l'égalité entre les femmes et les hommes se dit favorable à la perpétuité pour des viols commis sur des mineurs. Des déclarations qui interviennent quelques heures après celles de l'avocat des parents de la jeune collégienne de 11 ans. Maître François Roujou de Boubé s'est exprimé depuis Fleurance dans le Gers ce mardi en fin d'après-midi. Il estime que les moyens de la justice doivent être renforcés pour éviter d'autres affaires Liana. Une marche blanche en hommage à la jeune fille s'est déroulée ce mardi en début de soirée en Charente-Maritime. Dans le reste de l'actualité, une réplique américaine est promise par Donald Trump, annonce du président américain, après la destruction d'un hélicoptère américain par l'Iran près du détroit d'Ormuz. Une attaque qui intervient alors que Donald Trump a affirmé que la diplomatie menait ses derniers efforts pour mettre fin au conflit qui dure depuis plus de 100 jours. Il devra patienter encore quelques mois. Sébastien Delogu voit son procès renvoyé au 21 octobre. Le député de la France Insoumise est poursuivi pour la diffusion de documents personnels d'un entrepreneur à qui il reprochait ses liens avec Israël. Sébastien Delogu risque 5 ans de prison et 750 000 euros d'amende. Et puis, après l'équipe masculine, l'équipe de France féminine aura elle aussi les droits à sa Coupe du Monde. Les Bleus se sont imposés 1-0 face à l'Irlande lors du dernier match de qualification au Mondial qui se tiendra au Brésil en 2027. Voilà pour l'essentiel de l'actualité. Très bonne journée à tous.

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0: Et bonjour Rémi, bonjour à tous.
1: Bonjour Pierre, bonjour tout le monde. Nous voilà, nous sommes mercredi le 10 juin, vous espérant en pleine forme. On est en direct, bien sûr, pour vous réveiller ce matin sur Magnum.
0: On a prévu de vous offrir des cadeaux avec vos places pour la comédie musicale Le Roi Soleil au Nancy Open Air.
1: Votre baptême en avion, filera du côté de l'aéroclub Vosgien, d'Épinal d'Ogneville, qui va vous ouvrir ses portes très bientôt. Et puis, on vous invitera aussi à la ferme aventure, hein, vous le savez, après-demain, dans trois jours, samedi.
0: Nous y serons
1: en direct, on va y aller de plus en plus tôt. On y sera en direct samedi et on va vous inviter à nous y accompagner, justement.
0: Et puis, de l'argent, 200 euros cash, les histoires de Pierre Castor, vos messages météo sur la page Facebook Magnum La Radio. Je crois que nous sommes prêts pour ouvrir le Magnum Café. Excellent réveil avec Magnum.
1: The best, on va démarrer avec Tina Turner en plus dans un instant. Bienvenue, il est 6h.
0: Et tous les sujets qui font l'actu de ce mercredi 10 juin.
1: Et on démarre par l'info avec vous, Juliette Chang, bonjour.
2: Bonjour Rémi, bonjour à tous. Une forte perturbation est attendue sur les rails en Lorraine ce mercredi en raison d'une grève SNCF. Le trafic TER est fortement réduit, notamment sur les axes Nancy-Metz, Luxembourg et Nancy-Lunéville, avec parfois aucune circulation. Plusieurs liaisons seront remplacées par des bus, mais insuffisantes pour absorber la demande. Les TGV devraient être un peu moins touchés avec environ 2 trains sur 3 en circulation. Le détail sur Magnum. laradio.com. À Matincourt, les salariés de Parisot Industries se sont mobilisés devant leur usine après la mise en redressement judiciaire de l'entreprise. Ils sont 138 à s'inquiéter de leur avenir sur le site vosgien en attendant un plan de restructuration qui devrait arriver d'ici la fin de semaine prochaine. Les syndicats dénoncent un manque de dialogue et redoutent des suppressions d'emplois. Le nouveau maire d'Essaignes a été élu en mars et a porté plainte après avoir reçu une lettre anonyme particulièrement menaçante. Le courrier lui intime de démissionner sous peine de représailles le visant, lui ou sa famille. L'élu dénonce une tentative d'intimidation et d'y vivre un choc seulement 2 mois après son entrée en fonction. Une enquête est ouverte pour identifier l'auteur de ces menaces. Grève nationale dans les hôpitaux et les établissements de santé ce mercredi. Au cœur des revendications, des salaires qui peinent à dépasser le SMIC. Emmanuel Flacha, secrétaire de l'USDCGT Santé et Action Sociale 54, nous explique.
3: On est quand même dans une société où on a du mal sur les métiers à prédominance féminine à mettre le paquet en termes salarial. On a toujours eu ce sentiment-là, c'est d'être un petit peu délaissé. On considérait que c'était des métiers qui étaient naturels, donc pourquoi les payer énormément? Il y a eu pas mal d'enquêtes de réaliser au niveau de la CGT là-dessus, sur ce lien entre ces métiers dits féminins et puis des revalorisations qui sont clairement pas à la hauteur. On a des grilles qui se sont retrouvées du fait de la hausse du SMIC au 1er juin en dessous justement du SMIC. C'est quand même un véritable paradoxe. On est dans un secteur où on a déjà des difficultés pour recruter et pour fidéliser les personnels. Et par exemple, sur une grille qu'on appelle la catégorie C, où on retrouve par exemple les femmes de ménage à l'hôpital ou certains adjoints administratifs, il va falloir désormais 20 ans pour avoir un salaire qui passe un petit peu au-dessus du SMIC. Donc on voit bien qu'il y a beaucoup, beaucoup de grilles comme ça qui sont trop faibles pour fidéliser les professionnels et puis attirer vers la fonction publique hospitalière.
2: La CGT demande que le budget de la santé 2027 intègre ces revendications. Une seconde mobilisation est d'ores et déjà prévue le 25 juin, cette fois pour le secteur social et médico-social. Également dans l'actualité, nouvelle montée des tensions au Moyen-Orient. Les États-Unis ont annoncé avoir mené des frappes contre l'Iran après la destruction d'un hélicoptère américain au-dessus du détroit d'Ormuz. Donald Trump affirme que Washington devait impérativement répondre, même si les deux pilotes sont sortis indemnes. De son côté, Téhéran minimise l'incident et renvoie la responsabilité à la présence militaire étrangère dans la région. Et puis après la mort de Liana, le directeur général de la gendarmerie reconnaît un échec de l'institution. Le principal suspect faisait déjà l'objet de signalements et d'une plainte pour violence sexuelle sur mineurs, mais n'avait pas encore été entendu. Une enquête administrative est désormais ouverte pour faire la lumière sur d'éventuels dysfonctionnements.
1: Rendez-vous pour le prochain flash à 6h30.
2: À tout à l'heure.
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0: La météo pour ce mercredi 10 juin. Le temps restera sec et nuageux au réveil. La pluie fera son arrivée par l'ouest à partir de 8h en Haute-Marne, sur les coups de 10h sur Nancy, Épinal et progressivement en Alsace à l'heure du déjeuner. Les orages pourraient intervenir à tout moment, selon Météo France. Quoi qu'il en soit, le vent va souffler jusqu'à 55 km/h. Combien fait-il à cette heure-ci, Rémi ?
1: Pas plus de 8 à Épinal, 9 à Saint-Maurice-sur-Moselle, 6,8 à Vaudigny, 8 degrés à Midrevaux et à Padoue, 7 à La Chapelle-aux-Bois. Merci Patrick, Véronique, Jérôme, François, Thierry et Carole. 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
0: Prenez votre mal en patience, hein. C'est le dernier jour un peu pénible.
1: Ah
0: cet après-midi, on aura seulement 12 degrés à Gérardmer, 14 au Tillot et Remiremont.
1: Ça rafraîchit.
0: Ah oui, on revient en automne.
1: Ah ouais.
0: 15 pour Langres, Vittel, Épinal, Saint-Dié et Lunéville, 16 degrés à Chaumont et Neufchâteau, ainsi qu'à Nancy, Commercy, Colmar et Strasbourg. Et je regarde, je viens à l'instant de recevoir un message sur la ligne WhatsApp. Est-ce que on a parlé de Patou à Dommartin-les-Vallois?
1: Pas encore.
0: Ah, Patou nous indique un joli 9 degrés et nous souhaite une excellente journée.
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0: Tina Turner sur Magnum la radio à 6h10. Nous sommes aujourd'hui le mercredi 10 juin, on va fêter les Landeries. C'est la journée mondiale de la poupée, c'est la journée mondiale du tricot et du bien-être. C'est également ce soir la nuit du handicap.
1: D'accord, c'est l'anniversaire aujourd'hui de l'actrice et chanteuse Camille Lelouch et humoriste, elle a 40 ans tout rond. L'imitateur Michael Gregorio a 42 ans, l'humoriste et acteur Issa Doumbia en a 44, François Morel 67 ans et puis Chantal Goya. À 84 ans aujourd'hui, mon Pierre.
0: C'est énorme.
1: 84 ans et toujours en pleine forme. Ouais. Elle tourne toujours sur scène, Chantal Goya.
0: Top 50.
1: 2003. Je suis remonté le 10 juin 2003, mon Pierre. Quel est ce chanteur français originaire de Bordeaux qui est numéro 1 ce jour-là avec une chanson dans laquelle il parle.
0: Est-ce qu'on l'a reçu dans les studios de Magnum?
1: Oh, ça serait bien, mais non. On l'a reçu dans les studios de Magnum. Un jour, s'il veut, hein, il est le bienvenu. Non, là, dans cette chanson, dans le clip surtout, il fait référence à l'un des chanteurs dont il est absolument admirateur, en l'occurrence Michel Polnareff, dans le clip.
0: Ok.
1: Et dans cette chanson, il fait état vraiment des chanteurs dont il est fan.
0: Ah non, il est fan. Hein. Fan. Ah, c'est Pascal Obispo.
1: Ah bah voilà.
0: Je savais pas qu'il était de Bordeaux. Je croyais que c'était Jérémy Frérot.
1: 2003.
0: Mais 2003, c'était trop tôt. Là.
1: C'est tôt, ouais.
0: Ah, c'était bon, ça.
1: Et il était numéro 1. C'était un 10.

0: d'Arcachon. Jérémy Frérot, il est d'Arcachon, hein, pas de Bordeaux.
1: Oui, c'est la même région.
0: Va dire à un mec d'Arcachon qu'il est de Bordeaux, tu vas voir comment il va réagir. Ah, et franchement. Dans un instant, c'est aux États-Unis qu'on va aller.
1: Ouais.
0: Pour retrouver Régis dans notre série. Ah, Régis est un con.
1: D'accord,
0: oh, je suis de retour. Régis est au volant, exactement, il est de retour. Il est au volant, il y a une zone de travaux. Mmh. Oh, Régis, ça l'embête, il va déplacer les barrières, il va rouler quand même. Bah, Régis,
1: oh
0: c'est
1: là
0: pas
1: là
0: con, quoi. Bah, oui,
1: ah,
0: oui, voilà. Ça va bien se finir.
1: Tu nous dis ça, bah tiens, après Jérémy Frérot, bah, le voilà.
0: C'est même pas fait exprès, en plus.
1: Ah non, c'est pas fait exprès, non. 6h13, bon réveil.
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0: Jérémy Frérot sur Magnum La Radio à 6h22.
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0: Et je crois que nous avons des nouvelles de Régis. Ouais.
2: Dans notre série, Régis est un con. Aujourd'hui, Régis est un gros con.
0: Oh, excusez la vulgarité de la dame qui vient de le dire.
3: Mais c'est comme ça, mais en même temps, il faut appeler un chat, et un con, un con. Et Régis est un con. Régis est américain, il est à Milwaukee, dans le Wisconsin. Mm-hmm. Il conduit son pick-up en écoutant de la music country à fond la caisse, certainement. Et il arrive devant une zone de travaux.
0: Okay.
3: Un chantier routier installé là. Il se dit, oh, ça m'énerve, j'ai pas envie de faire un détour. Alors, qu'est-ce qu'il fait, Régis? Il prend la barrière de sécurité qui est mise au travers de la route pour lui dire d'empêcher de passer. Et puis, il enlève la barrière et puis il roule.
0: Il y va.
3: Il n'a pas que ça à faire de faire des détours. Le problème, c'est que Régis, au bout d'un moment, il est rentré sur une zone où le béton venait tout juste d'être coulé. Et ses roues se sont enfoncées dans le béton.
0: Oh non.
3: Impossible ensuite de sortir le véhicule pour Régis, coincé dans le béton. Tout ça parce qu'il avait voulu gagner du temps.
0: Okay.
3: Alors évidemment, on est venu dégager le véhicule avec une dépanneuse, bien entendu. Voilà, tout ça pour dire que si vous voyez des barrières ou des panneaux de signalisation sur les routes disant « ne passez pas, il y a des travaux », eh ben, faut pas passer.
0: Voilà, je crois qu'il y a souvent une bonne raison.
3: Ben, souvent, il y a des bonnes raisons. Voilà.
0: C'est rare que ce soit un oubli, quoi.
3: Oui. Si c'est marqué « ne passez pas, il y a des travaux », eh ben, ne passez pas, il y a des travaux.
0: Voilà.
3: Ça peut être embêtant, c'est vrai, mais là, en l'occurrence, voyez, Régis s'est retrouvé les quatre roues dans le béton.
0: Oui, mais il pensait pouvoir braver l'interdit,
3: oui.
0: Je comprends.
3: Eh ben, il aurait pas dû.
0: Non.
3: Voilà, Régis, vous êtes con, cher Régis.
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0: Lola Young sur Mac dans la radio. Vous faites quoi dimanche?
1: Bah, allez donc faire un petit tour au 33e triathlon d'Épinal. Ce sera effectivement ce dimanche à la base de loisirs Roland Naudin au lac de Bouzet.
0: Trois épreuves, découverte, sprint et olympique, et un triathlon réservé aux enfants, triathlètes confirmés, amateurs ou simplement curieux de relever un nouveau défi. Cet événement est fait pour vous.
1: Ouais, le triple effort, hein. Natation, vélo et course à pied. Vous avez toutes les infos sur les réseaux sociaux du Triathlon Épinal Club qui est porteur de cet événement. Magnum en est partenaire, on en avait parlé d'ailleurs vendredi hein, en ouais. direct dans le Magnum Café, vous trouvez ça en podcast aussi sur magnumlaradio.com. Le 33e triathlon d'Épinal, ne le ratez pas, c'est ce dimanche au lac de Bouzet.
0: Un baptême en avion lors des portes ouvertes de l'aéroclub vosgien d'Épinal d'Ogneville, c'est ce qu'on va avoir à vous offrir.
1: On en reparle après l'info de 6h30 et Temper City pour vous accompagner maintenant sur Magnum La Radio. Très bon

0: un instant sur Magnum la radio. On écoutera YouTube pour l'heure. Il est 6h30.
1: Bon réveil sur Magnum, 6h30, l'info de ce 10 juin.
0: C'est avec vous Juliette Chuang, bonjour Juliette.
2: Bonjour Pierre, bonjour à tous. Les parents de Noam, 19 ans, décédé à Metz après une agression début juin, ont pris la parole pour la première fois à travers leur avocate. Ils disent vouloir avant tout sensibiliser et éviter que d'autres drames similaires ne se reproduisent. Ils dénoncent aussi les récupérations politiques autour de l'affaire alors que l'enquête se poursuit. Deux suspects ont été mis en examen et écroués pour meurtre et violence. Un septuagénaire nancéen a été interpellé après avoir été aperçu en train de pointer une carabine à air comprimé en direction d'un EHPAD lors d'une fête. Alerté, la police est intervenue rapidement au domicile de l'homme situé à proximité de l'établissement. Le retraité affirme qu'il voulait simplement observer les festivités à distance. Les élections sénatoriales de septembre commencent déjà à agiter les coulisses politiques. Deux sièges sont à pourvoir pour les Vosgiens et les sortants Daniel Gremillet et Jean Ingret partent favoris pour leur réélection. À droite, à gauche, comme au centre, plusieurs autres candidatures se dessinent aussi. Le scrutin s'annonce ouvert, même si les tractations restent encore en cours. Bouger, d'accord, mais à quel âge et pour quel bénéfice? À Saint-Étienne-lès-Remiremont, le club de gymnastique AcroGym Plus bouscule les idées reçues en prouvant que le sport n'a pas de limite, des plus jeunes aux plus anciens. Entre performance collective et sport santé sur mesure, l'association s'impose comme une référence. Dans les Vosges, on écoute Francine Joly, éducatrice du club.
3: On est un club de la Fédération Française de Gym. J'exerce deux disciplines, la gymnastique acrobatique. On est le seul club vosgien à pratiquer cette discipline. Et la gym plus, spécialement pour les seniors et les périnatalités à la maternité de Remiremont, pour les futures et jeunes mamans. Donc je pratique la gym plus avec la méthode Apport, approche posturo-respiratoire du docteur de Gasquet. C'est ouvert à tout âge. Pour la gymnastique acrobatique, c'est à partir de 6 ans. C'est une discipline mixte, donc pour les garçons et les filles. Et pour la gym plus, c'est en fait, c'est ouvert à tout public, avec ou sans prescription médicale, puisque je m'occupe aussi des personnes qui ont des pathologies, qui ont une prescription médicale. Et donc c'est ouvert à tout public et à la maternité de Remiremont. Donc ils sont envoyés par les sages-femmes ou les gynécologues ou les médecins. C'est une activité physique adaptée en fait à la pratique sportive. Donc c'est adapté pour la femme enceinte, pour les personnes qui ont des pathologies, des maladies et puis pour les seniors.
2: Des propos recueillis par Simon Parmentier. Des portes ouvertes sont prévues ce samedi le 13 juin de 14h30 à 16h au gymnase de Saint-Étienne-lès-Remiremont. Également dans l'actualité, des violences sont éclatées à Belfast en Irlande du Nord au lendemain d'une attaque au couteau qui a grièvement blessé un homme. La police évoque un suspect réfugié soudanais en situation régulière, arrêté et placé en garde à vue. En réaction, plusieurs manifestants ont bloqué des axes routiers et incendié des véhicules et des habitations dans la soirée d'hier. Et puis le chanteur Patrick Bruel sera présenté aujourd'hui à un juge d'instruction après la prolongation de sa garde à vue. Il est visé par plusieurs accusations de viol et d'agression sexuelle avec de nouvelles plaintes annoncées ces derniers jours. Selon le parquet, 13 victimes sont concernées à ce stade de l'enquête.
0: Juliette Chung pour l'info. Vous êtes de retour à 7h.
2: À tout à l'heure.
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0: La météo pour ce mercredi 10 juin, prenons notre mal en patience, celle de dernier jour un peu pénible où on va se croire en automne. Le temps va rester sec jusqu'à 8-9 heures ce matin. La pluie arrivera par l'ouest, à commencer par Chaumont pour finir à midi du côté de Strasbourg. Et la pluie va donc arroser l'ensemble de la région toute l'après-midi. Le vent va se faire remarquer avec des pointes allant jusqu'à 55 km/h et Météo France n'exclut pas quelques coups de tonnerre ici. Là, combien fait-il à cette heure-ci, Rémi?
1: Alors, à cette heure-ci, 8 à Sertilleux. C'est un message de Martine. On a 8 à Girmont, selon Françoise. Seulement 9 degrés du côté de chez... Ah non, c'est même pas 9, c'est 11 à Chaumont. C'est le message de Blanche-Neige. Salut à Tchoum. 7 à Auzinvilliers chez Alain et 9 à Thaon-les-Vosges chez Pascal. Vous postez vos messages sur notre page Facebook Magnum La Radio.
0: À Grange, au Monzay, on a 7 degrés chez Jess. Et puis cet après-midi, 12 attendus à Gérardmer, 14 au Thillot et Remiremont, 15 à Langres, Vittel, Épinal, Saint-Dié et Lunéville, 16 degrés pour Chaumont, Neufchâteau, Nancy, Commercy, Colmar, Strasbourg et Besançon.

0: U2 sur Magnum la radio. Bon réveil, 6h38.
1: Les 20 et 21 juin, l'aéroclub vosgien d'Épinal d'Ogneville fête son centenaire et organise ses portes ouvertes.
0: Alors il y aura un programme exceptionnel durant ces deux jours. Baptême de l'air, animation, découverte, rencontre avec les pilotes, présentation des avions. Il y aura aussi la présence de stands de l'armée de terre, de l'armée de l'air et de la marine nationale, et même une conférence le vendredi 19 juin à 19h30 avec Olivier Pallier, qui est un ancien pilote de chasse sur Mirage 2000, figure-toi.
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0: Bonne chance à vous tous. Très bon réveil sur Magnum la radio avec Angèle.

0: courage si vous êtes sur le chemin de l'école ou du travail. Dites-vous que dans moins de 4 semaines, ce sont les grandes vacances.
1: En attendant tout ça, il y a l'Astrotop qui arrive et Vanessa Paradis sur Magnum.

0: Dans un instant, on va écouter Evanescence sur Magnum la radio. Il est 7h moins le quart.
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4: Dernier du classement, ce sont les Gémeaux en position 12. Trop parler pourrait vous attirer des complications évitables.
0: 11e poisson, attention à ne pas mettre le feu aux poudres dans vos échanges.
4: 10e scorpion, ne laissez pas vos affaires s'enliser dans la négligence.
0: 9, les cancers. Les sarcasmes pourraient abîmer une relation qui mérite mieux.
4: 8e balance, réparer rapidement une erreur vous grandira.
0: 7e les capricornes, changer une routine commence par une petite ouverture.
4: 6e sagittaire, allez au bout de vos engagements avec des objectifs simples.
0: 5e bélier, l'optimisme attire de meilleures circonstances.
4: 4e vierge, laisser les autres leur liberté vous rendra plus serein.
0: 3e place pour les taureaux, prendre vos responsabilités avec calme vous rend solide.
4: 2e, ce sont les lions. Un conseil sincère peut vous éviter un détour inutile.
0: Et au top de l'astrotop, ce sont les
5: Verseaux.
0: Bravo les Verseaux, famille, douceur et plaisir simple.

0: voilà la dose de bonne humeur avec Evanescence sur Magnum la radio.
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0: Et pour rejoindre l'actu de 7h, ce sera avec Amir et l'Imparfaite.
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1: Bonjour, bienvenue, merci de nous avoir rejoints. On va écouter Lenny Kravitz, il est 7h.
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1: Et toute l'info avec Juliette Chang, bonjour.
2: Bonjour Rémi, bonjour à tous. 4 octogénaires meurthe-et-mosellans ont été victimes d'une arnaque à la carte bancaire orchestrée par un faux agent de lutte anti-fraude. L'escroc se faisait passer pour un conseiller afin de récupérer les cartes et codes confidentiels. Il a retiré jusqu'à 1 500 € avant d'être interpellé grâce à l'alerte d'une commerçante. Le suspect doit être jugé en décembre. La perspective d'un grand rassemblement de gens du voyage cet été à Damblin suscite de fortes oppositions locales. Le président de la région Grand Est, Franck Leroy, a écrit au ministre de l'Intérieur pour demander une solution alternative. Il alerte sur l'arrivée potentielle de dizaines de milliers de personnes et sur les moyens de sécurité nécessaires. La décision finale reviendra à Laurent Nunez. Le centre hospitalier d'Épinal renforce l'accueil des victimes de violences. Le centre médico-judiciaire et l'unité d'accueil pédiatrique des enfants en danger sont désormais réunis dans un même espace à Durkheim. Objectif, proposer un lieu unique, sécurisé et un accompagnement coordonné pour les enfants comme les adultes. Les premières consultations ont déjà débuté cette semaine. Grève nationale dans les hôpitaux et les établissements de santé ce mercredi. La mobilisation se joue aussi sur un terrain moins visible, celui de la protection sociale. Des soignants hospitaliers se retrouvent aujourd'hui sans mutuelle. La CGT dénonce un nouveau report de la mutuelle employeur. Emmanuel Flachat, secrétaire de l'USD CGT Santé et Action Sociale 54.
3: Malheureusement, aujourd'hui, on a des collègues, nous, à l'hôpital, qui n'ont pas de mutuelle. Voilà, clairement, avec le risque que vous imaginez en cas d'hospitalisation. Et c'est vraiment affolant et on en a de plus en plus. Et donc, c'est cette mutuelle, même si on le sait qu'elle risque d'être un petit peu à l'image des mutuelles employeurs dans le privé de faible niveau, elle pourrait quand même aider un certain nombre de professionnels. Mais là, aujourd'hui, elle ne fait qu'être reculée. Dans la fonction publique hospitalière, nous avions un dispositif que nous souhaitions plébisciter au niveau de la CGT. C'était le dispositif de soins gratuits ouverts aux fonctionnaires. Et ce dispositif-là, il est très peu utilisé. Pourtant, il existe depuis 1986. Les établissements ont toujours freiné les pieds. Donc, en gros, ce dispositif de soins gratuits pour les fonctionnaires hospitaliers, c'est la possibilité de bénéficier de médicaments et puis d'une prise en charge au sein de l'hôpital où vous exercez. Donc, nous, on voulait l'étendre, mais le gouvernement ne veut pas aller là-dessus. Il veut vraiment partir sur une mutuelle employeur, en quelque sorte.
2: La protection sociale complémentaire dans la fonction publique hospitalière est désormais repoussée à 2027, voire 2028. La CGT juge cette couverture insuffisante et réclame l'extension d'un dispositif de soins gratuits qui existe depuis 1986. Également dans l'actualité, l'Union européenne propose un nouveau paquet de sanctions contre la Russie, le 21e depuis le début de la guerre en Ukraine en 2022. Il vise notamment les exportations de pétrole ainsi que de nouvelles restrictions dans les domaines de la pêche et des transactions financières. Bruxelles souhaite aussi interdire l'entrée dans l'UE aux personnes qui ont servi dans l'armée russe depuis le début du conflit. Et puis une notification interne de test intitulée « Test Cédric » a été envoyée par erreur à l'ensemble des clients du Crédit Agricole hier, touchant plusieurs millions d'utilisateurs. Cette erreur a provoqué des difficultés d'accès à l'application et à certains services en raison d'un afflux inhabituel de connexion. La banque assure que ces systèmes ne sont pas compromis et présente ses excuses aux clients.
1: Mais alors qui c'est ce Cédric ? C'est le gars qui a fait le test à mon avis.
2: Sans doute.
1: Il s'est dit oh, je vais faire un test les gars sur l'appli, moi, je vais l'appeler test Cédric. Vous inquiétez pas, ça mettra tous les comptes à zéro. Voilà. Il n'y a pas de problème.
2: Ça aurait pu être bien.
1: Bon bah merci en tout cas pour cette info. À tout à l'heure.
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1: Tu l'as reçu, c'est ça,
0: oui,
1: Pierre?
0: Oui, je l'ai reçu.
1: Ah, c'est vrai?
0: Mais oui, oui. Ah. Donc j'ai l'explication ce matin à 7h05
1: c'est
0: grâce
1: qui
0: à Juliette.
1: C'est qui ce Cédric?
0: Bah, oui,
1: mais mon conseiller bancaire s'appelle pas du tout comme ça.
0: Oui,
1: il s'appelle Josiane. Je comprends pas. Bon.
0: Ah, il s'appelle Josiane, bah,
1: oui. Ah bah oui, ça dépend des heures. Hein, ouais. Aujourd'hui. Et on est en 2026, hein, mon Pierre. Il faut s'ouvrir un peu au monde.
0: Vrai,
1: hein. Qu'est-ce que ton esprit est triqué là?
0: Si on parlait des cadeaux qu'on va offrir, notamment ces deux places à la comédie musicale Le Roi Soleil au Nancy Open Air.
1: Avec Emmanuel Moire,
0: oui,
1: qui reprend son rôle.
0: Ça, c'est cadeau dans 3 minutes.
1: Et puis DJ Magouille aussi sera là dans quelques instants pour vous offrir de l'argent. 200 € en cash si vous voulez jouer. Restez sur Magnum, on va reparler de tout ça pour l'heure des nouvelles du ciel.
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0: Alors prenez votre mal en patience, hein. C'est une des dernières journées les plus pénibles, avec de la pluie qui arrive par l'ouest, à commencer en Haute-Marne aux alentours de 8-9 heures ce matin, dès 10 heures sur Nancy ou encore Épinal, et en Alsace à partir de midi. C'est donc de la pluie qui nous attend toute l'après-midi pour tout le monde, avec peut-être des orages, nous indique Météo France, un vent qui va souffler jusqu'à 55 km/h. Et pour l'heure, combien fait-il, Rémi?
1: Eh bien c'est un 9 à Nomexi, oh. C'est ce que nous dit Stéphanie. C'est vrai que c'est un peu juste, hein. On a 10 à Saint-Nabor, là, chez Marie-Laurence. 8 degrés seulement à Dignonville, chez Claire. 9 degrés à Vincey. C'est un message de Jean-Claude sur la page Facebook Magnum La Radio. On vous y attend pour la météo en direct de chez vous.
0: On est vraiment inférieur au normal de saison. On aura seulement 12 degrés cet après-midi à Gérardmer, 14 au Tillot et Remiremont, 15 à Langres, Vittel, Épinal, Saint-Dié et Lunéville, 16 pour Chaumont, Neufchâteau, Nancy, Commercy, Colmar et Besançon.
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0: Lenny Kravitz sur Mike dans la radio à 7h12.
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0: On va aller dans un instant faire du sport et du triathlon.
1: On en parlait l'autre jour, on en parlait tout à l'heure.
0: Du triathlon, alors là on est dans l'ouest de la France.
1: D'accord.
0: Et c'est une anecdote très amusante qui s'est passée pour quelqu'un qui était sur son vélo.
1: Très bien.
0: Qui a fini par gagner. Mais j'en dis pas plus.
1: Alors, on va voir ça dans un instant. Ça nous permettra de parler du triathlon d'Épinal qui aura lieu ce dimanche. On revient sur tout ça avec David Guetta aussi, puis Jennifer Lopez sur Magnum. A tout de suite.
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0: David Guetta avec la voix de Jennifer Lopez sur Magnum.
1: Alors on va aller en Afrique du Sud plus précisément,
0: ouais.
1: Où il y a eu donc une course avec ce triathlète belge de 34 ans qui a été habillé de son propre chef en rose.
0: D'accord.
1: Et comme les personnes ont confondu et pensaient que c'était une femme.
0: Il était habillé en rose, ils ont cru que c'était une femme. Ah, bah, bravo, ouais. Super.
1: Bah oui, parce qu'il y avait aussi donc des femmes qui participaient à ce concours.
0: Ouais.
1: Il y avait une moto qui suivait en commentant en disant génial, c'est donc une femme qui est en tête
0: de la
1: course. Mais la moto n'a pas le droit d'être trop près de ce sportif. Donc toujours à 20 mètres, mais ce sportif entendait les gens dans la foule allez ma grande en permanence. Et il voulait se rapprocher de la moto pour dire non, mais la moto accélérait parce qu'elle n'a pas le droit d'être près de ce sportif.
0: D'accord.
1: Donc plus la moto accélérait, plus ce sportif à vélo y allait à fond la caisse,
0: d'où sa victoire à la fin. Ah bah bravo, c'est déjà ça de gagner.
1: Alors il entendait toujours vas-y championne, t'es la meilleure, vas-y ma grande.
0: Oh, le cliché.
1: Et il disait mais non, arrêtez. Et bon voilà, au final il a fini quand même par être le grand vainqueur. Il a enlevé son maillot et peut-être que...
0: Oh, mon Dieu, c'est un homme!
1: C'est un homme! Donc peut-être que la prochaine fois, il hésitera entre un maillot bleu ou alors une pancarte dans le dos, je suis un homme.
0: Bah oui, non, mais je sais pas, les journalistes qui commentaient, ils avaient qu'à regarder le numéro de dossard,
1: oui.
0: Ils auraient bien vu qu'il s'appelait Jean-Pierre ou enfin, je sais pas comment, mais enfin, n'importe quoi. C'est quand même un gros cliché,
1: c'est vrai. Il faut savoir qu'en plus, les rois, historiquement, c'est la couleur du roi, le rose.
0: Ah
1: donc
0: bon?
1: C'était porté par les hommes, le rose.
0: Bah alors tu vois, non mais je te le dis,
1: en
0: tu
1: plus,
0: vois, quand vous foutez de moi des fois quand je mets des polos roses, des trucs,
1: oh, mais
0: c'est
1: pas
0: parce que je suis le roi.
1: Tu le portes très
0: voilà,
1: bien.
0: Voilà, je suis le roi.

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0: Crash, c'était Joseph Kamel à 7h27.
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1: Dépêchez-vous de vous inscrire parce que les infos arrivent très vite et on jouera juste après avec DJ Magouille. Magnum Argent, nom, prénom, téléphone au 7 10 71. On vous offre 200 euros en cash ce matin. On reparle de ça après les infos.

0: 20 vins rouges, c'était Yubi40 sur Magnum, il est 7h30.
1: Sans perdre de temps, rendez-vous avec l'info de ce mercredi.
0: Avec vous, Juliette Chang. Bonjour Juliette.
2: Bonjour Pierre, bonjour à tous. Des habitants du Val d'Ajol ont reçu un faux courrier reprenant le logo de la mairie pour rappeler les règles liées aux nuisances sonores. Le document, qui n'était ni signé ni officiel, a semé la confusion dans un quartier. La municipalité a rapidement démenti et précisé qu'il s'agissait d'une usurpation. Le maire rappelle que tout courrier officiel est daté, signé et tamponné. Les accompagnants d'élèves en situation de handicap étaient mobilisés hier, place Maginot à Nancy, pour dénoncer leurs conditions de travail. Une trentaine de manifestants ont participé à ce mouvement national soutenu par plusieurs syndicats. Ils réclament notamment un statut plus stable, une meilleure formation et une revalorisation salariale. La rue Thiers à Saint-Dié va devenir piétonne chaque samedi après-midi à partir du 4 juillet pour accueillir un nouveau marché hebdomadaire. 27 exposants sont annoncés pour cette première édition avec des produits alimentaires et des stands variés. La ville envisage déjà d'étendre le dispositif avec d'autres animations à l'avenir. Quand la passion du sport rencontre le très haut niveau, c'est ce que vit en ce moment le club Acrogym Plus des Vosges, qui voit ses athlètes briller sur les plus belles scènes nationales et européennes. Un succès qui ne doit rien au hasard, d'après Francine Joly, éducatrice du club.
3: J'ai deux gyms qui ont 8 et 11 ans, Anna Bauer et Solène Ruich, qui ont été là récemment, ce week-end dernier, vice-championnes de France en National B de la discipline. Et elles ont été aussi troisième à une compétition internationale à Genève devant 9 pays. On était troisième. Effectivement, Anna et Solène, c'est la troisième année consécutive qu'elles sont vice-championnes de France. Elles ont commencé en Fédéral B, en Fédéral A et cette année en National. Et l'année prochaine, on prépare le niveau élite, donc le plus haut niveau de gymnastique acrobatique, qui est très très exigeant. Et on espère avoir exactement les mêmes résultats que cette année, voire mieux.
2: Des propos recueillis par Simon Parmentier. Si vous êtes intéressé par la discipline, des portes ouvertes sont prévues ce samedi, le 13 juin, de 14h30 à 16h au gymnase de Saint-Étienne-les-Remiremont. Également dans l'actualité, après le crash d'un hélicoptère de gendarmerie dans le Loiret, le parquet a ouvert une enquête pour homicide et blessures involontaires, ainsi que pour destruction d'un aéronef militaire par négligence. L'accident survenu près de Sully-sur-Loire a coûté la vie à un gendarme de 27 ans. Les investigations se poursuivent pour déterminer les circonstances exactes du crash. Et puis en mot de foot, l'équipe de France féminine s'est qualifiée pour la Coupe du Monde 2027 au Brésil après sa victoire 1-0 face à l'Irlande. Avec ce succès, elle termine en tête de leur groupe et décroche directement leur billet pour le Mondial.
0: Juliette Chang pour l'info. À 8h, vous êtes de retour.
2: À tout à l'heure.
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0: La météo pour ce mercredi 10 juin, le temps va rester sec et nuageux au réveil. La pluie finira par arriver. On va commencer par l'ouest de la région, c'est-à-dire en Haute-Marne. Il devrait pleuvoir vers 8h ou 9h. Sur les coups de 10h pour Nancy et Épinal et à partir de midi pour l'Alsace, le vent va se faire remarquer avec des pointes allant jusqu'à 55 km/h. Et Météo France n'exclut pas quelques coups de tonnerre ici ou là. 7h34, combien fait-il ?
1: 10 degrés à Thiéfos, c'est ce que nous dit Damien, qui souhaite un bon courage à son fils Noah pour son oral de brevet et à tous les troisièmes qui le passent. Bah, bon courage, effectivement. Mmh. 11 degrés à la verrerie de Porcieux, selon Virginie, avec le chant des oiseaux, nous dit-elle, qu'elle en profite. 12 degrés à Imon, c'est un message de Monique, tout ça sur la page Facebook Magnum La Radio. Continuez à nous poster vos messages météo en direct.
0: Au meilleur de la journée, on aura seulement 12 degrés à Gérardmer, 14 au Tillot et Remiremont, 15 pour Langres, Vittel, Épinal, Saint-Dié-des-Vosges et Lunéville, 16 à Chaumont, Neufchâteau, Nancy, Commercy, Colmar et Strasbourg.

0: Camera Stay Chiran sur Magnum à 7h38.
1: Ok, salut les friends.
2: Salut
1: à tous, salut à tous mes friends. N'oubliez pas que c'est moi le meilleur.
0: Ouais. Oui. C'est qu'on est fan de toi et
1: c'est ce normal.
0: Matin, je suis un peu déçu parce que j'ai pas entendu. Oh,
3: ouais, c'est vrai,
1: non. Ah, c'est parce que j'ai mal au pectoraux, j'ai fait de la gymnastique. Vous comprenez, j'ai fait du sport intense.
0: Allez, on va jouer ce matin pour offrir peut-être 200 euros à Pascal. Bonjour Pascal.
4: Bonjour Magnum, bonjour DJ Magouille.
1: Salut Pascal.
0: Pascal est ravi de parler à DJ Magouille,
1: oui.
0: Ça s'entend.
1: Ça m'étonne pas. Hein.
0: Normal, Pascal est ton fan pour ce mercredi 10 juin.
1: Ouais.
0: Et donc Pascal, pour gagner de l'argent, il suffit simplement de reconnaître qui chante parmi les extraits que notre DJ va magouiller.
1: Ah oui, c'est ça mon petit Pascal, hein. Moi je magouille tout, hein. Même les extraits musicaux.
4: On va essayer alors.
1: Ah, on va voir mon petit Pascal, tu vas bien te concentrer, je vais te balancer un premier extrait. Stress, si tu le reconnais, tu gagneras 50 euros en cash toujours. Allez mon petit Pascal, où c'est parti ?
5: Allez, bougez vos fesses ! Bougez vos fesses !
1: Facile.

0: Lara Fabian.
1: Bah ouais, mais oui. Bien sûr que c'est Lara Fabian.
2: De fans de Londres, DJ Magoli.
1: Ah, mais de toute façon, je me regarde chaque matin dans le miroir et je me dis.
2: Oh là là.
1: Bah oui, je m'aime.
3: C'est la moindre des choses.
1: Bah évidemment.
2: 50 euros, ça c'est gagné, Pascal. Alors on fait quoi? On arrête le jeu, vous repartez avec 50 euros. Ou alors vous continuez, deuxième extrême, et vous pouvez tout perdre si vous ne trouvez pas qui chante. Vous jouez pour 100 euros.
1: Ah, Pascal, où?
0: Alors, un indice, c'est facile, c'est pas facile.
1: Un indice chez vous, sur votre autoradio.
2: Voilà. C'est actuellement en train de défiler sur les enceintes.
1: Voilà.
0: Bon, allez, on y va.
1: Allez, Pascal oui tente, il a raison. Attention, Pascal, c'est un remix ce matin. Peut-être pour 100 euros pour toi. Qui chante ça, l'original?
4: Hey, DJ.

0: oui. Blondie, je sais plus.
1: Blondie.
2: Non.
1: Ah non. Oh. Ah non.
0: Oh, ah non. Ladislas Bonita.
1: Ladislas de Hoyos. Absolument.
0: Ladislas de Hoyos.
1: Ouais, voilà. Qui c'est qui chante Ladislas Bonitas? Juliette.
0: Ladislas de Hoyos.
1: Ben oui, non. Ladislas de Hoyos. Mais on t'arrête de gueuler, René. C'est Madonna. C'est Madonna.
0: Madonna.
1: Ouais, c'est Madonna.
2: Pascal, vous,
0: oh là là.
2: Vous habitez où, Pascal?
0: J'habite à Namier.
1: Ah là, là, là, là. Oh, bah, tu vas y rester. Tu vas y rester, là, Pascal.
0: Oui. Parce que non, mais je reste pas à Namier parce que je suis sur la route.
1: C'est vrai, qu'est-ce que tu fais sur la route? T'es dans une voiture, j'espère? Parce que si t'es simplement sur la route, la journée va être longue.
0: Je suis taxi.
1: Voilà. Eh bien, on salue tous les taxidermistes qui nous écoutent, comme toi.
0: Ouais,
1: cher,
0: on salue Pascalou. Tous les taxis, ouais.
1: Salut, Pascalou. Et puis, bah, tu reviens quand tu veux. Ok, Pascal.
0: C'est pas grave, hein.
1: Ben non.
0: Ouais, j'ai gagné 50, hein, déjà.
1: Ah non, t'as rien gagné du tout. Hein. T'as perdu, hein, Pascal. Oui. Alors, quand on perd tout, hein, mon chéri. Bien essayé, Pascal. Mais non.
2: Oh, la magouille.
1: C'est pas un vieux singe qu'on apprend à faire des limaces. Hein.
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1: Pascal qui a officiellement réhabilité Ladislas de Hoyos. Paix à son âme, Ladislas.
2: Demain,
1: salut les friends.

0: Moonlight, c'était Taylor Swift sur Magnum à 7h46.
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3: Dernier du classement de ce mercredi, les Gémeaux, 12e. Trop parler pourrait vous attirer des complications évitables.
0: 11e, Poisson, attention à ne pas mettre le feu aux poudres dans vos échanges.
3: 10, les Scorpions, ne laissez pas vos affaires s'enliser dans la négligence.
0: 9e, Cancer, les sarcasmes pourraient abîmer une relation qui mérite mieux.
3: 8e, les Balances, réparer rapidement une erreur vous grandira.
0: 7e, Capricorne, changer une routine commence par une petite ouverture.
3: 6e, les Sagittaires, allez au bout de vos engagements.
0: Changer une routine commence par une petite ouverture.
3: 6e, les Sagittaires, allez au bout de vos engagements avec des objectifs sains.

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0: 8h-10, priorité à vos conditions de circulation.
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0: Avec un accident, Pierre.
2: Sur la départementale 12, dans le sens d'Ogneville-Giremont. Un accident, c'est une chute de trottinette après un virage, donc ça surprend. Le jeune serait actuellement à terre, des voitures sont arrêtées. Les secours ne sont pas encore sur place, c'est ce que nous a indiqué Nicolas au standard. Donc un accident de trottinette dans le virage entre Ogneville et Giremont sur la départementale 12.
0: Grande vigilance si vous circulez dans le secteur. Radar, accident, bouchons inhabituels, vous nous en faites part évidemment, vous nous appelez au 03 29 08 08 87. On va se retrouver dans quelques secondes avec Manon Lisa pour rejoindre 8h.
2: Et puis on a prévu de vous offrir des cadeaux avec dans un instant vos invitations pour
0: la ferme aventure. Allez, à tout de suite, on revient avec l'info à 8h.
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2: This is Théodora dans un instant. Pour un Magnum de 8, il y aura aussi les Cardigans par exemple. Il est 8h.
1: Et ce qu'il faut retenir de l'actu pour ce mercredi 10 juin.
2: Toute l'info avec Juliette Chang, bonjour.
3: Bonjour Rémi, bonjour à tous. Le département des Vosges a été placé en vigilance sécheresse par la préfecture. Il s'agit du premier niveau d'alerte lié à une baisse progressive des ressources en eau malgré les récentes pluies. Les cours d'eau continuent de diminuer et la végétation accentue la consommation. Les autorités appellent les habitants à adopter dès maintenant des gestes d'économie d'eau. Plus d'infos sur magnumlaradio.com. Le député vosgien Stéphane Viry s'est glissé dans la peau d'un artisan suivant le travail d'un électricien local à Thaon-les-Vosges. Cette immersion lui a permis d'échanger sur les difficultés du métier, notamment la charge administrative et la gestion des petites entreprises. Le parlementaire en a profité pour défendre sa proposition de loi visant à rétablir un stage de préparation à l'installation des artisans. Des pilotes de renommée mondiale comme Sébastien Loeb viennent régulièrement effectuer des essais privés dans les Vosges avant leur compétition. C'était d'ailleurs le cas hier. Le massif vosgien offre des routes techniques variées et discrètes, idéales pour tester les voitures en conditions réelles. Ces sessions sont organisées par la structure locale Team Action Rallye. Grève nationale dans les hôpitaux et les établissements de santé ce mercredi. Parmi les mesures les plus mal vécues dans les établissements, le jour de carence et l'indemnisation à 90% des arrêts maladie. Pour les soignants victimes de violences ou de conditions de travail dégradées, c'est ce que Emmanuel Flachat, secrétaire de l'USDCGT Santé et Action Sociale 54, appelle une double peine.
4: On voit beaucoup de collègues être arrêtés aujourd'hui dans nos métiers, mais bon, le gouvernement est aussi complice de ça, puisque c'est lui qui ne crée pas les bonnes conditions de travail. Donc on a des soignants qui s'épuisent à la tâche, on a des professionnels qui se retrouvent obligés d'être arrêtés parce qu'elles sont enceintes. Les conditions de travail font qu'effectivement, vous avez des fois des arrêts avant la période maternité légale. Et ces arrêts-là sont soumis, malheureusement, à l'application du jour de carence et à une indemnisation réduite à 90%. Parce qu'on a des collègues aussi qui se retrouvent agressés à l'hôpital. Tout le monde n'est pas reconnu en accident de travail. Il y a beaucoup de collègues qui sont malheureusement en arrêt maladie ordinaire et eux aussi subissent cette injustice-là. L'employeur n'assume pas son rôle, il applique bêtement ses consignes du gouvernement de chercher encore des économies à gauche à droite. C'est très très mal vécu, notamment face à tout ce qui est, comme je le disais, les montées de risques psychosociaux à l'hôpital, de la violence, de situations quand même très très complexes. Donc la double peine, c'est ça, c'est d'être pénalisé en plus parce qu'on a été rendu malade à cause du travail.
3: La CGT porte ses revendications aujourd'hui devant l'ARS Grand Est en amont d'un rendez-vous salarial prévu début juillet au ministère de la fonction publique. Le syndicat appelle également les députés et sénateurs du département à s'emparer du dossier lors des débats budgétaires à l'automne. Également dans l'actualité, la police marocaine a arrêté 11 personnes recherchées en Europe dans le cadre d'affaires de trafic international de drogue, de blanchiment et de fraude. 10 d'entre elles faisaient l'objet de notices rouges d'Interpol et de mandats d'arrêt en France, en Belgique et aux Pays-Bas. Parmi les suspects figurent plusieurs binationaux, dont des franco-marocains. Et puis selon une enquête du ministère de l'Éducation nationale, entre 2 et 4% des élèves déclarent être victimes de harcèlement scolaire. L'étude menée du CE2 à la terminale montre que les collégiens sont les plus touchés avec environ 4% de cas recensés. Les autorités rappellent que le harcèlement reste un enjeu majeur dans les établissements scolaires.
1: Juliette Chang pour l'info, vous êtes de retour à 8h30.
3: À tout à l'heure.
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1: Oui. Bonjour Rémi, bonjour à tous, nous sommes le mercredi 10 juin.
2: Oui, et dans un instant, on va vous inviter à la ferme aventure. Nous serons ce samedi, le 13 juin, et en plus il fera beau, en direct de la ferme aventure dans les Vosges, à la Chapelle au Bois, le parc Pieds Nus. À cette occasion, on vous offre vos invitations pour venir avec nous ce samedi à la ferme aventure, le parc Pieds Nus.
1: Ce sera gagné dans moins de 15 minutes. Pourquoi l'Inde est-elle devenue le pays numéro 1 du cornichon?
2: Voilà autre chose.
1: Ah ouais, je vous dirai ça dans un instant, c'est dans mes histoires de Pierre Castor. D'accord.
2: Rendez-vous après les infos de 8h30. Le ciel maintenant.
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1: La météo pour ce mercredi 10 juin, le temps va rester sec jusque, allez, à partir de 9h, il devrait pleuvoir en Haute-Marne, 10h pour Épinal et Nancy, et progressivement en Alsace, eh bien, à partir de midi, c'est donc de la pluie pour toute l'après-midi sur l'ensemble de la région. Les orages aussi pourraient intervenir à tout moment, selon Météo France, accompagnés de rafales de vent allant jusqu'à 55 km/h. Prenez votre mal en patience, c'est le dernier jour pénible. Combien fait-il à cette heure-ci, Rémi ?
2: 9. Du côté de Graffigny-Chemin, message de Francis. Il fait 11 degrés sur la hauteur de La Bresse. Le temps est couvert. Qui a volé le soleil, nous demande Raymond. Il fait 10 au Ménil chez Stéphanie. Je vois 9 seulement à Urville sous la grisaille chez Corinne. Et puis je vois 12 du côté de Pouxeux et de Thaon-les-Vosges. Mais il fait gris, nous disent Claudine et Maryse sur la page Facebook de Magnum.
1: On devrait cet après-midi, pour des normales de saison, avoisiner les 20 degrés. Mais alors écoutez seulement ce qu'on va avoir. 12 à Gérardmer, 14 au Thiot et Remiremont, 15 pour Langres, Vittel, Épinal, Saint-Dié et Lunéville, 16 à Chaumont, Neufchâteau, Toul, Nancy, Commercy, Colmar et Strasbourg.
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0: 7h10, bon réveil. Nous sommes mercredi, c'est le Magnum Café. Magnum. On va embrasser les Landry, c'est leur jour de fête. C'est la journée mondiale de la poupée, du tricot et du bien-être. Et c'est également la nuit du handicap.
1: C'est l'anniversaire de la chanteuse, humoriste, actrice Camille Lelouch. Elle a 40 ans. Michael Gregorio, l'imitateur, a 42 ans aujourd'hui. L'acteur et humoriste Issa Doumbia a 44 ans. L'acteur et humoriste François Morel a 67 ans. Et enfin Chantal Goya fête aujourd'hui ses 84 printemps. Elle continue à tourner sur les scènes de toute la France, Chantal Goya. 84 ans aujourd'hui, toujours en pleine forme.
0: Top 50. 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
1: Et évidemment, le jeu de l'anniversaire sur Magnum et le top 50.
0: Ouais.
1: Le voici, le voilà, le numéro 1 du top le 10 juin. Il y a 23 ans, jour pour jour, le 10 juin 2003, c'était... Pascal Obispo.
0: Ouais.

0: Numéro 1 du top 50, le 10 juin 2003.
1: Dans un instant, c'est à la ferme Aventure qu'on va aller faire un petit tour. On va retirer nos chaussures.
0: Ouais.
1: Parce que la ferme Aventure, c'est le parc pieds nus.
0: J'espère que tu te fais les ongles. on va voir ça alors.
1: Je comptais sur toi. Je comptais sur toi pour samedi. Non, c'est vrai.
0: Il faut que ce soit propre quand même.
1: Bon, on verra ça si tu veux bien. Il y a les cardigans qui se préparent dans un instant. Et puis pour la manucure, venez nous voir à la radio et puis on va trouver un arrangement. Le pédicure du coup, manucure.
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0: suite quand on écoutait les Cardigans à 8h22 sur Magnum.
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0: Tu sens le tube de l'été, ça?
1: Time Impala sur Mac dans la radio, c'est ce qu'on vient d'écouter. Ouais, Dracula, ça a l'air sympa, effectivement, ouais, j'aime bien.
0: Ça me fait penser un petit peu à du Lady Gaga, moi, ça.
1: Ah ouais?
0: Un petit peu, non, tu trouves pas?
1: Ah, t'as raison. Quelle imagination.
0: Écoute, et ça, là, on dirait Jean Schultes.
1: Non.
0: Ça ressemble vachement, hein.
1: Tu dois te tromper.
0: Ça ressemble vachement.
1: Tu crois? Alors, ce qu'on va faire, on va l'écouter, et on verra après.
0: Confidence pour confidence,
1: oui.
0: Pierre Castor arrive dans quelques minutes.

0: Moi, t'avais raison, c'était Jean Schultes.
1: T'as vu? Jean quoi?
0: Jean Schultes, ah, sur Magnum, la radio. Il est 8h30.
1: Allez, on prend notre sérieux 5 minutes parce que c'est l'heure des infos maintenant.
0: Avec vous, Juliette Chong. Juliette, bonjour.
2: Bonjour Pierre, bonjour à tous. Un homme de 66 ans a été condamné à 5 ans de prison ferme pour des agressions sexuelles sur deux mineures commises entre 2010 et 2015 à Grange-aux-Monzay, alors qu'elles étaient gardées à son domicile. Les faits ont été révélés plusieurs années plus tard par les victimes, deux sœurs. À Montureux-sur-Saône, la fermeture annoncée d'une classe à la rentrée reste d'actualité et suscite toujours la mobilisation des parents d'élèves. Après une rencontre avec l'Éducation nationale, ils dénoncent un manque de garantie et maintiennent leurs manifestations hebdomadaires devant l'école. La décision finale pourrait encore évoluer d'ici la rentrée de septembre. Le phénomène de retrait-gonflement des argiles fragilise de plus en plus de maisons en France et notamment en Haute-Marne, où les fissures peuvent rendre les habitations invendables. Les propriétaires doivent parfois engager des travaux très coûteux pour stabiliser les bâtiments. Le phénomène aggravé par les épisodes de sécheresse touche désormais plus de la moitié du territoire. Vice-championne de France et un podium international décroché en l'espace d'un mois à peine, les jeunes gymnastes de Saint-Étienne-lès-Remiremont représentent pleinement notre département. Mais au-delà de ces performances exceptionnelles, qu'est-ce que la gymnastique acrobatique? Élément de réponse avec Francine Joly, éducatrice du club.
3: C'est une discipline de la Fédération française de gym qui se pratique que sur un sol. Et on mélange des acrobaties, des portées acrobatiques et des éléments individuels acrobatiques avec de l'artistique. Devant nous, il y a 12 juges, 6 artistiques, 6 techniques. Donc c'est extrêmement exigeant. Il faut avoir une propreté, une qualité irréprochable quand elle passe sur le praticable. C'est pour ça qu'on s'entraîne et c'est très répétitif ce que l'on fait. Mais c'est une très très belle discipline. Je vous invite à venir le samedi 13 juin ici à Saint-Étienne-lès-Remiremont de 14h30 à 16h. On va faire une journée porte ouverte du club pour découvrir justement la gymnastique acrobatique, la gym plus senior et la gym plus périnatalité.
2: Des propos recueillis par Simon Parmentier. Également dans l'actualité, le gouvernement veut relancer le débat sur les délais de prescription en matière de violence sexuelle sur mineurs. Aujourd'hui, une victime peut porter plainte jusqu'à 30 ans après sa majorité pour un viol, mais ces délais varient selon la gravité des faits. L'exécutif évoque la possibilité de les allonger, voire d'aller vers une forme d'imprescriptibilité. Et puis les arrêts maladie sont en forte hausse dans le secteur privé depuis la crise du Covid. Selon une étude de Malakoff Humanis, le taux d'absentéisme a augmenté d'environ 25% entre 2019 et 2025, atteignant 4,3% des salariés, avec une progression plus marquée chez les cadres, plus 35%. Les arrêts sont aussi plus longs et de plus en plus liés à des problèmes de santé mentale, devenus la première cause d'arrêt de longue durée.
1: Merci Juliette Chang, à tout à l'heure à 9h.
2: À tout à l'heure.
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0: La météo pour ce mercredi 10 juin, le temps restera sec et nuageux avec de la pluie qui va arriver par l'ouest, à commencer par la Haute-Marne, aux alentours de 9h. Là, dans quelques instants, il ne devrait pas tarder à pleuvoir. Une pluie qui va finir par recouvrir l'ensemble de la région vers 10h pour Épinal, par exemple, et midi pour Strasbourg. Le vent va se faire remarquer avec des pointes allant jusqu'à 55 km/h et des orages ne sont pas à exclure selon Météo France. 8h34, combien fait-il, Rémi?
1: 11 degrés à Thaon-les-Vosges et Welville, selon Edith et Paul. C'est ce que vous nous dites sur notre page Facebook. Et puis nous avons Laurence à Fougue qui nous signale sur notre ligne WhatsApp 13 degrés à cette heure-ci. Continuez à poster vos messages météo en direct de chez vous sur notre page Facebook Magnum La Radio.
0: Cet après-midi, on observera 12 degrés seulement à Xenrue-Longemer, 14 pour Le Tillot et Remiremont, 15 à Langres, Contrexéville, Épinal, Saint-Dié-des-Vosges et Lunéville, 16 à Chaumont, Neufchâteau, Toul, Nancy, Commercy, Colmar et Besançon.

0: Joe sur Magnum, il est 8h37, Jérémy Frérot dans quelques secondes pour l'heure.
1: Pierre Castor.
0: Le voilà. D'ailleurs, si vous voulez bientôt gagner la mascotte officielle de Pierre Castor, restez à l'écoute de Magnum, on va lancer un jeu concours où vous serez mis à contribution pour tenter de gagner cette peluche, cette icône de Pierre Castor.
2: Ouais, 5 ans quand même. 5 ans que ça fait péter l'audimat. Pourquoi l'Inde est-elle devenue...
0: Très modestement. Hein. Vous l'avez remarqué, Julien.
2: Oui, bien évidemment.
3: Toujours.
2: Alors,
3: c'est sa marque de fabrique.
2: Pourquoi l'Inde est-elle devenue le pays numéro 1 du cornichon? Écoutez bien mon histoire, parce qu'à l'intérieur, je vais y mettre une incohérence. Quand vous ouvrez un bocal de cornichon pour accompagner une raclette ou une planche de charcuterie, il y a de grandes chance que le petit cornichon qui vous regarde ait parcouru près de 70 000 kilomètres. Ouais, parce qu'aujourd'hui, la plupart des cornichons consommés en France viennent d'Inde. Et pourtant, à l'origine, le cornichon est une véritable histoire française. Tout commence sous le règne de Louis XV. Le roi Soleil adorait les concombres et voulait en manger toute l'année. Le problème, c'est que le concombre ne pousse que quelques mois par an. C'est alors que son jardinier, Jean-Baptiste de la Quintitine, à l'idée de récolter les concombres avant maturité, eh bien plus petits, plus croquants, ils ressemblent à de petites cornes. Le cornichon était né. Pendant longtemps, la Bourgogne en a été la capitale, puis tout a changé dans les années 90. Pourquoi ? Parce qu'un cornichon est une véritable diva agricole. Il faut le récolter à la main, tous les jours, sans exception. Et en seulement 24 heures, il peut doubler de taille et perdre une partie de sa valeur. Et là, l'Inde a un avantage énorme. La main d'œuvre y est pour beaucoup car elle est moins coûteuse, mais surtout le climat est idéal. Grâce à la mousson, certaines régions peuvent produire jusqu'à 3 récoltes par an contre une seule en France. Résultat, l'Inde est devenue l'un des plus grands producteurs mondiaux de cornichons et le principal fournisseur des Français. Chaque année, des centaines de milliers de tonnes sont récoltées pour finir dans nos assiettes. C'est une réussite économique spectaculaire. Certains agriculteurs indiens sont même devenus millionnaire grâce aux cornichons. Mais il y a tout de même un bémol, l'empreinte écologique, parce qu'avant d'arriver entre deux tranches de saucisson, ce petit cornichon a souvent effectué un voyage digne d'un tour du monde. Finalement, le cornichon est peut-être le plus petit légume de votre assiette, mais c'est aussi l'un des plus grands voyageurs.
0: C'est un légume, le cornichon ?
2: Eh ouais.
0: D'accord. J'aurais pensé que c'était un condiment. Enfin, oui. Non. Pourquoi vous marrez-vous ?
3: Parce que j'ai pas fait exprès, j'ai appuyé sur le clavier de l'ordinateur et j'ai bougé tout son texte.
0: Ah !
2: Mais j'ai fait comme si de rien n'était.
0: C'est vrai qu'on s'en est pas rendu compte.
3: J'appuie sur espace.
0: Bon, alors, finalement, parce que pour le moment, on parle,
3: oui.
0: Mais à cette heure-ci, on n'a pas beaucoup d'incohérences. Quelle est-elle ?
2: Quand même !
0: Alors,
2: elle était énorme.
0: Alors, est-ce que c'est pas... T'as parlé du cornichon dont la taille augmente et qui perd de sa valeur.
2: Non. C'est pas ça.
0: Alors, et à un moment donné, t'as parlé de concombre aussi.
2: Non,
3: c'est juste que le cornichon, c'est le début du concombre.
2: Bon. Ouais.
0: Un vrai ami n'enlèverait jamais le breu à concombre.
2: Alors, en tout cas, c'était pas là l'incohérence.
0: D'accord, alors
2: j'ai dit Louis XV, le roi soleil.
0: C'est Louis XIV.
3: C'est Henri IV.
2: C'est Louis XIV.
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0: Jérémy Frérot sur Magdalen Frérot à 8h43.
1: Patrick Bruel va-t-il dormir en prison? C'est peut-être en train d'arriver. Le procureur de la République a demandé la mise en examen de Patrick Bruel. Sa garde à vue se terminait il y a quelques minutes. Et il va être déféré au parquet de Nanterre devant 3 juges d'instruction pour des faits de viol, tentative de viol, agression sexuelle et harcèlement sexuel. Et le parquet demande son placement en détention provisoire. Affaire à suivre, on en parlera dans les rendez-vous d'info un peu plus tard.
0: L'Astrotop arrive dans un instant. Juste le temps d'écouter Visage avec Fade to Grey sur McDonald's Radio.

0: 8h46 sur Magnum. La suite avec Indochine après le dernier rendez-vous de l'Astrotop.
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3: Vous êtes les derniers, les Gémeaux, et trop parler pourrait vous attirer des complications évitables.
0: 11e poisson, attention à ne pas mettre le feu aux poudres dans vos échanges.
3: 10e, scorpion, ne laissez pas vos affaires s'enliser dans la négligence.
0: 9, les cancers, les sarcasmes pourraient abîmer une relation qui mérite mieux.
3: 8e, balance, réparer rapidement une erreur vous grandira.
0: 7e du classement, les capricornes, changer une routine commence par une petite ouverture.
3: 6e, sagittaire, allez au bout de vos engagements avec des objectifs simples.
0: 5e place pour les béliers, l'optimisme attire de meilleures circonstances.
3: 4e, vierge, laissez aux autres leur liberté vous rendra plus serein.
0: 3e, les taureaux, prendre vos responsabilités avec calme vous rend solide.
3: 2e, lion, un conseil sincère pourra vous éviter un détour inutile.
0: Et au top de l'Astrotop, ce sont les
4: Verseaux.
0: Famille, douceur et plaisir simple, votre journée respire mieux.
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0: Your Name, c'était Indochine sur Magnum à 8h51.
1: Dans un instant, 9h, on laissera la place à Fred pour son club Magnum.
0: Ouais.
1: Avant ça, on va écouter Miles Smith. C'est nouveau. Il est avec Naya Loran.
0: Oui, et j'aime bien, et je voudrais que tu mettes plus fort, s'il te plaît.
1: Tu veux plus fort,
0: Miles Smith.
1: Eh oui, j'avais compris. Allez, à tout de suite.
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2: Excellente journée, bon mercredi avec Magnum.
3: Manu Chao, Alex Warren, un Magnum de Hit après l'info, il est 9h.
2: Ce qu'il faut retenir de l'actu pour ce mercredi 10 juin.
3: Toute l'info, Juliette Chang, bonjour.
4: Bonjour Rémi, bonjour à tous. Une forte perturbation sévit sur les rails en Lorraine ce mercredi en raison d'une grève SNCF. Le trafic TER est très fortement réduit, notamment sur les axes Nancy-Metz, Luxembourg et Nancy-Lunéville, avec parfois aucune circulation. Plusieurs liaisons sont remplacées par des bus et les TGV sont un peu moins touchés, avec environ 2 trains sur 3 en circulation. Retrouvez le détail sur magnumlaradio.com. À l'approche de la saison estivale, la gendarmerie renforce ses contrôles sur le lac de Gérard, mais une opération préventive a été menée avec la brigade fluviale de Metz afin de vérifier la conformité des embarcations et de rappeler la réglementation en vigueur. Objectif, sécuriser les activités nautiques sur ce site très fréquenté et sensibiliser les usagers au respect des règles de navigation et de baignade. À Jarville, la crèche Les Capucines doit réduire sa capacité d'accueil de 60 à 40 enfants après un contrôle des services de protection maternelle et infantile. Les inspecteurs ont relevé plusieurs dysfonctionnements, notamment un encadrement insuffisant de personnel diplômé et des problèmes d'hygiène. Une fermeture n'est pas exclue si la situation ne s'améliore pas. Grève nationale dans les hôpitaux et les établissements de santé ce mercredi, au cœur des revendications, des salaires qui peinent à dépasser le SMIC. Emmanuel Flachat, secrétaire de l'USDCGT Santé et Action Sociale 54, nous explique.
5: On est quand même dans une société où on a du mal, sur les métiers à prédominance féminine, à mettre le paquet en termes salarial. On a toujours eu ce sentiment-là, c'est d'être un petit peu délaissé. On considérait que c'était des métiers qui étaient naturels, donc pourquoi les payer énormément? Il y a eu pas mal d'enquêtes de réaliser au niveau de la CGT là-dessus, sur ce lien entre ces métiers dits féminins et puis des revalorisations qui sont clairement pas à la hauteur. On a des grilles qui se sont retrouvées du fait de la hausse du SMIC au 1er juin en dessous justement du SMIC. C'est quand même un véritable paradoxe. On est dans un secteur où on a déjà des difficultés pour recruter et pour fidéliser les personnels. Et par exemple, sur une grille qu'on appelle la catégorie C, où on retrouve par exemple les femmes de ménage à l'hôpital ou certains adjoints administratifs, il va falloir désormais 20 ans pour avoir un salaire qui passe un petit peu au-dessus du SMIC. Donc on voit bien qu'il y a beaucoup de grilles comme ça qui sont trop faibles pour fidéliser les professionnels et puis attirer vers la fonction publique hospitalière.
4: La CGT demande que le budget de la santé 2027 intègre ces revendications. Une deuxième mobilisation est d'ores et déjà prévue le 25 juin, cette fois pour le secteur social et médico-social. Également dans l'actualité, le chanteur et comédien Patrick Bruel doit être présenté à des juges à Nanterre en vue d'une possible mise en examen pour viol, tentative de viol et agression sexuelle et harcèlement sexuel dans le cadre de 9 affaires. Selon le parquet, le procureur a aussi requis son placement en détention provisoire. Placé en garde à vue depuis lundi, l'artiste conteste les faits et ses avocats affirment qu'il entend coopérer avec la justice. Et puis des chercheurs canadiens ont découvert de l'ADN ancien exceptionnellement bien conservé dans des excréments d'écureuils. Des terriers restés hermétiquement fermés pendant des milliers d'années ont permis d'identifier du matériel génétique de mammouths laineux, mais aussi de loups, de chevaux ou encore de bisons. Au total, 6 génomes de mammouths ont pu être reconstitués, offrant un nouvel éclairage sur l'évolution des espèces.
3: Merci Juliette pour l'info. À tout à l'heure, à 10h.
4: À tout à l'heure.
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2: La météo pour ce mercredi 10 juin, le temps va rester sec jusqu'à à peu près 10h ce matin. L'ensemble de la région verra progressivement la pluie arriver pour finir par arroser l'ensemble de la région toute l'après-midi. Le vent va se faire remarquer avec des pointes allant jusqu'à 55 km/h et les orages pourraient même intervenir à tout moment selon Météo France. Prenez votre mal en patience, c'est le dernier jour un peu pénible. Combien fait-il à l'heure actuelle, Rémi ?
3: On avait 10 degrés à Saint-Dié, là, il y a une demi-heure. C'est le message de Gézaël sur notre page Facebook. Il fait 12 à Rambervilliers à cette heure-ci, selon Alison. 12 également à Golbey et 13 à Valfroicourt. Le ciel est gris, nous dit Marie-Thérèse. Merci Myriam, Elisabeth, Alison, Marie-Noël et les autres. Vos messages météo sur la page Facebook de Magnum La Radio.
2: Cet après-midi, on observera 12 degrés à la Bresse, 14 pour Le Tillot et Remiremont, 15 à Langres, Vittel, Épinal, Saint-Dié-des-Vosges et Lunéville. 16 pour Chaumont, Neufchâteau, Toul, Nancy, Commercy, Colmar et Besançon.
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2: Eh bien, c'est ainsi que nous allons terminer cette émission et laisser la place à Fred. Bonjour.
7: Et bonjour tous les deux.
3: Alors, le Club Magnum, c'est parti, c'est jusqu'à 13h.
7: Exactement, voilà, tu as tout dit, merci. Au revoir,
2: à demain.
3: Non, mais moi, ce que j'attends, comme chaque matin, c'est le programme. Un jour, une chanson, le programme. Ouais, surtout d'un jour, une chanson.
2: Ouais, surtout un jour, une chanson.
7: Eh bien, on va commencer par le Un jour, une chanson, aux alentours de 12h30. On va revenir sur les débuts d'un chanteur français qui est devenu un des piliers de la chanson française, mais qui a démarré dans un groupe en 89 et qui à l'époque se faisait appeler Charlie.
3: Ah, je sais.
7: Voilà, lui, c'est.
3: Bah oui, je sais.
7: Voilà, mais Pierre, il sait pas.
2: Non.
7: Voilà.
3: Ah oui, je le sais.
7: C'est un peu il avait des très longs cheveux.
3: Oui,
7: et il les a beaucoup moins longs aujourd'hui.
3: Ah oui, c'est sûr.
7: Il joue de la basse.
3: Mmh. Ah, mais ça va pas l'aider. Il est gaucher.
7: Il est gaucher.
3: Bassiste gaucher. Il y en a pas beaucoup.
2: Ouais, non, je donne ma langue gauche.
3: En apesanteur.
7: On va revenir sur les charts. C'est le groupe qui a révélé Calogero. Ouais.
3: Avec son frère.
7: Et son frère, Guacino.
2: Ah, ok.
3: C'est quoi, c'est Je m'envole, du coup, la
7: Je m'envole, exactement. Oh. Je m'envole, je voudrais crier ma liberté.
3: Voilà. Alors, on va être au rendez-vous à 12h30.
2: Oui.
3: Et puis toute la matinée, bien sûr, parce que les cadeaux vont pleuvoir.
7: Absolument. Et notamment des cadeaux rapides. On va gagner en moins de 5 minutes.
2: Mmh.
7: Una de la mañana.
3: À demain à 6h.
2: À demain.

0: bonne matinée. Merci d'avoir choisi Magnum. On vient d'écouter Alex Warren.
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0: Et c'est avec grand plaisir que je vais vous accompagner ce matin en direct et jusqu'à 13h, c'est Fred et on est parti ensemble pour Club Magnum. J'espère que vous allez toutes et tous très bien. En ce mercredi, nous sommes aujourd'hui le 10 juin, on célèbre les Landry. Si vous en avez dans votre entourage, vous les embrassez évidemment. Côté anniversaire, on peut souhaiter un bon anniversaire à notamment Chantal Goya. C'est son anniversaire aujourd'hui. On célèbre également la journée mondiale de l'art nouveau. Et le dicton du jour nous souffle à la Saint-Landry, le soleil sourit puis change d'avis avant minuit. Signification, le temps de juin reste changeant même après une belle journée. C'est vrai que ce matin ça va rester sec, mais cet après-midi ce sera un petit peu plus humide. On y reviendra bien évidemment. Ce qu'on aura tout au long de la matinée, ce sont des cadeaux à vous offrir et on va commencer par vous inviter à Europa Park dans le prochain quart d'heure. Vos places sont à gagner après Martin Garrix et Ed Sheeran. Lerita Mitsuko arrive également pour Marcia Baila. Belle matinée.
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amis, les Superbus accompagnés par Kyo à l'instant sur Magnum la radio. 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On va retrouver David Guetta et Jennifer Lopez juste après Imagine Dragons. Voici On Top of the World.

0: David Guetta et Jennifer Lopez sont sur Magnum la radio.
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0: Oui, très rapidement, avant de vous souhaiter les anniversaires, un contrôle de vitesse à vous signaler. On est dans les Vosges, au Voie d'Aigle, vitesse limitée à 50 km/h. C'est un radar qui nous est signalé par Lionel. Donc prudence, si vous circulez actuellement et traversez le Voie d'Aigle, vitesse limitée à 50 km/h. Radar donc sur place. Merci à Lionel de nous avoir signalé cette info. Vous faites comme lui d'ailleurs tout au long de la journée. En cas de problème sur les routes de la région, radar accident, ralentissement inhabituel, vous nous les signalez au 03 29 08 08 87. Allez, c'est parti pour souhaiter des anniversaires.
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0: Oui.
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0: Et on fait ça chaque matin avec grand plaisir dans Club Magnum. Vous souhaitez les anniversaires. Nous sommes aujourd'hui le 10 juin. On peut souhaiter un bon anniversaire à Thierry qui habite à Saint-Ouen-les-Parets. C'est de la part de Valérie, Dominique, Laurence, Isabelle, Marie, Pierre et Evelyne. Bon anniversaire Esteban qui est à Villiers-le-Sec. De la part de Michael. Un bon anniversaire à Henri de Saulx-sur-Moselotte de la part de tes petits-enfants. Bon anniversaire à Claude de Pulnois de la part de Jérémy, Ondine et Jade. Bon anniversaire également à Bertrand de Montureux-sur-Saône. C'est souhaité par Gilbert, Antoine et Marie. Il nous reste à joindre Myriam. Myriam qui, elle, habite à Thaon-les-Vosges. On écoute Magnum sur le 94.6. Myriam qu'on va essayer de joindre tout de suite, là, maintenant, en direct, pour lui souhaiter son anniversaire. Et si elle décroche son téléphone, on lui offre un petit cadeau. C'est ce qu'on fait chaque matin dans Club Magnum et chaque après-midi dans Magnum Drive. Allô, allô.
3: Le motif de votre appel pour vérifier la disponibilité de cette personne.
0: Bon, d'accord. Oui, bonjour, c'est Magnum la radio. Vous voulez souhaiter un bon anniversaire à Myriam parce que c'est son anniversaire aujourd'hui. Du coup, c'est pour ça qu'on l'appelle et on aimerait bien l'avoir au bout du fil.
3: Allô.
0: Allô, Myriam.
4: Oui, bonjour.
0: Bonjour, Myriam. Bon anniversaire.
4: Merci beaucoup.
0: De rien. Vous êtes en direct sur Magnum la radio, Myriam.
4: Super. C'est la première fois qu'on me le fait.
0: Ah, super. Alors, génial. Youpi. Ah, ouais, super. C'est mon anniversaire. Magnum la radio m'appelle. Ça me fait super plaisir. Non, Myriam, c'est bien votre anniversaire aujourd'hui. On ne s'est pas trompé.
4: Ah non.
0: Alors, vous pouvez remercier, parce qu'il y a des gens qui vous ont inscrit, du coup, pour qu'on vous appelle, vos collègues préférés. Alors, ils n'ont pas mis leur prénom. C'est qui vos collègues préférés?
4: Sabrina, Charline, Amandine et Lilou.
0: Ah d'accord, et vous faites quoi comme travail, qu'on sache un petit peu, on est curieux.
4: On est coiffeuse.
0: On est quoi? D'accord, et vous êtes toutes dans le même salon là?
4: C'est ça.
0: D'accord, ok, et vous n'êtes pas en train de faire une coupe là? Non, c'est bon, je vous dérange pas.
4: Ben, je me suis cachée dans la réserve.
0: D'accord, eh ben écoutez, rapidement Myriam, on vous souhaite donc un bon anniversaire. Et comme vous avez décroché votre téléphone, on va vous envoyer un petit cadeau. Vous habitez bien Thaon-les-Vosges?
4: C'est ça.
0: Ok, bah on va vous envoyer des places de ciné pour aller voir ce que vous voulez, où vous voulez, avec qui vous voulez.
4: Ah ben c'est super gentil.
0: Ça me fait plaisir. Ne raccrochez pas Myriam, on va vérifier vos coordonnées en antenne. Et nous on poursuit tranquillement la matinée avec le tout dernier Christophe Willem. Il fait son retour avec ce titre Système.
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0: deuxième place avec le téléfilm C'est qui le chef, avec Michel Cymes qui est passé de docteur à cuisinier dans ce téléfilm. M6 arrive en troisième place avec l'émission Mariée au premier regard. France 2 est quatrième avec le documentaire Colonna, une tragédie corse. Enfin, c'est W9 qui arrive en cinquième place avec Légion étrangère, un mois au cœur de l'enfer vert. En plus, ça rime. Allez, passez une excellente matinée avec nous, avec des cadeaux bien sûr encore à vous offrir, et notamment des cadeaux rapido qui vont tomber dans l'heure qui vient. Vous restez bien branchés sur McDonald's, la radio. 10h, ça sera le point sur l'info. La météo arrive également, et Taylor Swift pour un McDonald's de hit avec Hope Light.
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2: Excellente matinée, merci de la passer avec McDom la radio. Bruno Mars pour un McDom de 8 après la météo et l'info. Bienvenue, il est 10h. Et à 10h, on va commencer par faire le point sur l'info avec Juliette Chang. Bonjour Juliette.
3: Bonjour Fred, bonjour à tous. Quatre octogénaires meurthe-et-mosellans ont été victimes d'une arnaque à la carte bancaire orchestrée par un faux agent de lutte anti-fraude. L'escroc se faisait passer pour un conseiller afin de récupérer les cartes et codes confidentiels. Il a ensuite retiré jusqu'à 1500 euros avant d'être interpellé grâce à l'alerte d'une commerçante. Le suspect doit être jugé en décembre. La perspective d'un grand rassemblement de gens du voyage cet été à Damblin suscite de fortes oppositions locales. Le président de la région Grand Est, Franck Leroy, a écrit au ministre de l'Intérieur pour demander une solution alternative. Il alerte sur l'arrivée potentielle de dizaines de milliers de personnes et sur les moyens de sécurité nécessaires. La décision finale reviendra à Laurent Nunez. Le phénomène de retrait-gonflement des argiles fragilise de plus en plus de maisons en France, notamment en Haute-Marne, où les fissures peuvent rendre les habitations invendables. Les propriétaires doivent parfois engager des travaux très coûteux pour stabiliser les bâtiments. Le phénomène, aggravé par les épisodes de sécheresse, touche désormais plus de la moitié du territoire. Grève nationale dans les hôpitaux et les établissements de santé. Ce mercredi, la mobilisation se joue aussi sur un terrain moins visible, celui de la protection sociale. Des soignants hospitaliers se retrouvent aujourd'hui sans mutuelle. La CGT dénonce un nouveau report de la mutuelle employeur. Emmanuel Flachat, secrétaire de l'USD-CGT Santé et Action Sociale 54, nous en dit plus.
4: Malheureusement, aujourd'hui, on a des collègues, nous, à l'hôpital, qui n'ont pas de mutuelle. Voilà, clairement, avec le risque que vous imaginez en cas d'hospitalisation. Et c'est vraiment affolant et on en a de plus en plus. Et donc, c'est cette mutuelle, même si on le sait qu'elle risque d'être un petit peu à l'image des mutuelles employeurs dans le privé de faible niveau, elle pourrait quand même aider un certain nombre de professionnels. Mais là, aujourd'hui, elle ne fait qu'être reculée. Dans la fonction publique hospitalière, nous avions un dispositif que nous souhaitions plébisciter au niveau de la CGT. C'était le dispositif de soins gratuits ouverts aux fonctionnaires. Et ce dispositif-là, il est très peu utilisé. Pourtant, il existe depuis 1986. Les établissements ont toujours freiné les pieds. Donc, en gros, ce dispositif de soins gratuits pour les fonctionnaires hospitaliers, c'est la possibilité de bénéficier de médicaments et puis d'une prise en charge au sein de l'hôpital où vous exercez. Donc, nous, on voulait l'étendre, mais le gouvernement ne veut pas aller là-dessus. Lui, il veut vraiment partir sur une mutuelle employeur, en quelque sorte.
3: La protection sociale complémentaire dans la fonction publique hospitalière est désormais repoussée à 2027, voire 2028. La CGT juge cette couverture annoncée insuffisante et réclame l'extension d'un dispositif de soins gratuits qui existe depuis 1986. Retrouvez le détail sur le sujet sur magnumlaradio.com. Également dans l'actualité, le gouvernement veut relancer le débat sur les délais de prescription en matière de violences sexuelles sur mineurs. Aujourd'hui, une victime peut porter plainte jusqu'à 30 ans après sa majorité pour un viol, mais ces délais varient selon la gravité des faits. L'exécutif évoque la possibilité de les allonger, voire d'aller vers une forme d'imprescriptibilité. Et puis une notification interne de test intitulée « Test Cédric » a été envoyée par erreur à l'ensemble des clients du Crédit Agricole hier, touchant plusieurs millions d'utilisateurs. Cette erreur a provoqué des difficultés d'accès à l'application et à certains services en raison d'un afflux inhabituel de connexions. La banque assure que ces systèmes ne sont pas compromis et présente ses excuses aux clients.
2: Oui, et ça va, il avait marqué test Cédric, il aurait pu marquer bien pire, hein,
3: bien sûr.
2: Que voilà, on connaît certains ingénieurs qui se font plaisir. Merci beaucoup ma chère Juliette, on vous retrouve à midi.
3: À tout à l'heure.
2: Et voici la météo.
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0: temps, ça va. La matinée est encore au sec sur la plupart des secteurs, mais cette parenthèse sera de courte durée puisque les premières averses vont arriver par l'ouest de la Lorraine et s'étendront rapidement à l'ensemble de la région. Au fil des heures, aujourd'hui, elles deviendront plus fréquentes et parfois plus soutenues. Quelques orages seront même possibles en fin de journée sur le relief avec des rafales de vent comprises entre 50 et 60 km/h. Et après cette journée donc, qui sera agitée, demain, jeudi, offrira un répit bienvenu. Les nuages se feront plus rares, aucune pluie n'est attendue demain et les températures regagneront timidement du terrain. C'est vrai que ça reste encore un petit peu juste en termes de température aujourd'hui, elles ont du mal. 14 degrés à Langres, à Gérardmer, Chaumont et La Bresse, 14 degrés à Nancy, Toul, Besançon, 15 degrés attendus pour Épinal, Charmes, Le Tillot, 15 degrés également pour Colmar et Haguenau, 15 degrés à Saint-Dié-des-Vosges, Vittel, Mirecourt, Neufchâteau et Remiremont.
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0: Le genre de titre où on se dit, tiens, je connais la chanson, mais je sais pas qui c'est qui chante. Eh bien, elle s'appelle Alana Miles et on vient de l'écouter sur Magnum la radio. En cette matinée de mercredi qu'on vous souhaite évidemment excellente, merci de la passer avec nous, une matinée qui est chargée de cadeaux évidemment dans Club Magnum et on ne va pas déroger à la règle, on continue à vous en offrir dans le prochain quart d'heure. 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On va retrouver également Charles Doré dans un instant pour son titre Famille ou pas famille.
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0: La Mother Monster Lady Gaga est sur Magnum la radio. Belle matinée.
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0: 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Je vous souhaite évidemment bonne chance et une excellente matinée. On va la poursuivre avec Dizzy et Théodora. Mélodrama arrive juste après Coq Robin. Voici Just Around the Corner. Belle matinée.

0: Belle matinée avec Magnum, la radio, 10h38, on vient d'écouter The Avener.
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0: Et aujourd'hui, c'est mercredi, le jour des sorties ciné. Il y a plein de films qui sortent dans les salles de la région. Et la sortie, un petit peu événement, parce que c'est toujours un événement quand un film de Steven Spielberg sort sur les écrans. Et ben, c'est son dernier film qui sort aujourd'hui, Disclosure Day, avec Emily Blunt, Josh O'Connor et Colin Firth. Si vous découvriez que nous ne sommes pas seuls, si on vous le montrait, vous le prouvait, est-ce que ça vous ferait peur? Et bien, les gens ont droit à la vérité, elle appartient à 7 milliards de personnes. Chaque seconde nous rapproche de l'inévitable Disclosure Day. Il revient à ses premières amours, les films avec des extraterrestres dedans. Sorti également aujourd'hui d'un film qui a été présenté au Festival de Cannes, qui a beaucoup fait parler, le film Le Vertige. C'est signé Quentin Dupieux, le réalisateur français qui fait toujours des films un petit peu barrés. Et bien là, c'est avec Alain Chabat, Jonathan Cohen, et vous savez, vous avez forcément vu des extraits. C'est avec des personnages, on dirait des personnages de jeux vidéo de PS1. Et bien ça sort aujourd'hui dans les salles de la région. Sorti également aujourd'hui du drame Fils de Personne, c'est avec Romain Duris qui est à l'affiche. On a également The Christophers, une comédie anglaise avec Sir Ian McKellen. Second Life sort aujourd'hui. Ma famille chérie avec entre autres Elodie Bouchez et Jeanne Balibar, ou encore The Furious. Ça, c'est un film coréen. Vous retrouvez d'ailleurs les bandes annonces et résumés des films qui sortent aujourd'hui, ainsi que les horaires des films dans les salles de la région sur magnumlaradio.com dans la rubrique cinéma. Allez jeter un petit coup d'œil. Nous, pendant ce temps, on poursuit avec le dernier Tibbs. Il fait son retour avec ce titre, Take Me Away.
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Roland Naudin du lac de Bouzé avec trois épreuves, découverte, sprint et olympique. Un triathlon également réservé aux enfants, que vous soyez triathlète confirmé, amateur ou simplement curieux, de relever un nouveau défi. Cet événement, il est fait pour vous avec donc natation, vélo et course à pied, le tout porté par l'énergie des bénévoles et le soutien du public. Eh bien, n'hésitez pas à vous rendre ce dimanche, supporter justement les athlètes qui seront au 33e triathlon d'Épinal. Vous avez toutes les infos sur les réseaux sociaux du triathlon Épinal Club. Magnum La Radio est partenaire de l'événement 33e triathlon d'Épinal ce dimanche. On nous écoute à Épinal sur le 94.6. On va tranquillement dérouler la matinée. On va se retrouver à 11h pour faire un point sur la météo. Pas forcément folichonne aujourd'hui. On y revient en détail après Jérémy Frérot. On écoutera son titre, Frérot.

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2: C'est la fin de matinée, merci de la passer avec Magnum. On va retrouver Madonna dans un instant, juste après le point sur la météo du jour. Bienvenue à tous, il est 11h.

Et après une matinée qui a démarré au sec sur la plupart des secteurs, les premières averses arrivent et gagneront l'ouest de la Lorraine avant de s'étendre rapidement à l'ensemble de la région. Au fil des heures, ces pluies deviendront plus fréquentes et parfois plus soutenues. Quelques orages seront même possibles sur le relief essentiellement avec des rafales qui les accompagneront comprises entre 50 et 60 km/h. Après cette journée qui s'annonce donc agitée, demain jeudi offrira un répit bienvenu. Les nuages demain se feront plus rares, aucune pluie n'est attendue et les températures regagneront timidement du terrain. C'est vrai qu'elles ont du mal encore aujourd'hui, avec 14 degrés attendus à Langres, Chaumont, Gérardmer, Nancy, La Bresse. 14 degrés pour tous les Besançon, 15 degrés attendus à Épinal, au Tillot, à Vittel, Mirecourt et Neufchâteau. 15 degrés également pour Charmes, Colmar, Haguenau et Saint-Dié-des-Vosges.

0: un magnum de hit. On vient d'écouter Angèle et Justice. À ne pas rater ce week-end du côté d'Épinal et plus particulièrement du centre des congrès, c'est le retour du Épinal Tattoo Show. Ça démarrera vendredi, samedi et dimanche. 6e édition de cette convention internationale du tatouage d'Épinal avec sur place 230 artistes tatoueurs qui viendront du monde entier. 3 jours de convention en tout avec concerts, expositions, concours de tatouage, animation et shows de performeurs. Et si vous dites, ouais, bon, les tatouages, c'est pas pour moi, j'aime pas ça, et ben, il y aura pas que des tatouages, il y aura également des concerts. Concerts années 80 ce vendredi à 18h30 et 21h, soirée DJ karaoké ce samedi à 21h30 et un concert hommage à Goldman dimanche à 14h et 16h30. Magnum La Radio est partenaire de cet événement, 6e édition du Épinal Tattoo Show. C'est vendredi, samedi et dimanche à Épinal. 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On a d'autres idées de sorties dans la région à venir avec l'agenda associatif. Avant ça, on écoutera entre autres les Sum 41 avec In Too Deep.
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0: Et vous ne changez rien en cette fin de matinée, on continue à vous offrir des cadeaux. Nous sommes mercredi, aujourd'hui le jour des enfants et on pense à leurs petits estomacs qui crient famine puisqu'on va vous offrir au cadeau rapido, c'est-à-dire en moins de 5 minutes, vos menus enfants au restaurant Les Moulins Bleus à Épinal. Ce sera à gagner juste après Alex Warren pour Fever Dream. Mais avant tout ça, on s'intéresse aux sorties à faire près de chez vous. Voici tout de suite l'agenda associatif. Cette semaine dans l'agenda, première marche gourmande, la Rolle à pied à Rolinville, en pleine nature, dans des chemins aux décors variés. C'est le dimanche 5 juillet. Nombre de participants limité. Pour randonner ensemble, s'inscrire en groupe. Réservation avant le 13 juin au 06 30 65 00 65. L'Amicale des sapeurs-pompiers et les jeunes sapeurs-pompiers de Neufchâteau organisent leur deuxième vide-grenier au centre de secours de Neufchâteau. Restauration sur place toute la journée, exposition de véhicules de sapeurs-pompiers, structure gonflable pour les enfants, renseignements et réservations au 06 77 54 91 78. Fête de la musique au fort de Sanchez, organisée par le comité des fêtes le vendredi 19 juin à partir de 19h. Au programme, Robert et son accordéon magique, Gilles et sa clarinette, la chorale Les Chœurs de la Vière, l'orchestre de jazz Les Noms. Buvette et restauration rapide, l'entrée est libre. L'Amicale des sapeurs-pompiers de Bussan-Saint-Maurice organise sa deuxième édition de la Marche des Fourmis le dimanche 14 juin à Saint-Maurice-sur-Moselle. Deux itinéraires vous sont proposés, 8 et 15 km. Départ de la salle multi-activité de 8h à 12h30. Petite restauration sur place. Le tarif, c'est 3€, gratuit pour les enfants jusqu'à 10 ans. Inscription sur place, renseignements à l'adresse mail marchedesfourmis@gmail.com. Festival Bulle d'Art, le dimanche 14 juin à la salle des fêtes de Bulnéville. De 10h à 17h30, le festival accueillera des artistes, peintres et sculpteurs amateurs. Brigitte Bablot, invitée d'honneur et premier prix de l'an passé, offrira l'une de ses œuvres, Rayonnement aux couleurs d'Afrique, lors d'un tirage au sort. Trois prix seront décernés en fin de journée, l'entrée est gratuite. Troisième randonnée du ruban vert à Offroycourt, organisée par les Pierrottes le dimanche 21 juin pour sensibiliser aux dons d'organes. C'est en collaboration avec la commune d'Offroycourt et la communauté de communes Terre d'Eau, ambassadeurs du don d'organes. Départ de 8h à midi pour deux parcours de 6 et 11 km. C'est ouvert à tous au tarif de 3€, mêlant sport, culture, en présence d'artistes de rue et l'association Place aux Jeux l'après-midi. Restauration et buvette sur place. Marche populaire organisée par l'ASC Uriménil le dimanche 14 juin. Départ libre à partir de 7h30 depuis la salle polyvalente d'Uriménil pour trois parcours de 6, 13 et 21 km. Tarif 3€, gratuit pour les moins de 12 ans. Repas traiteur possible sur place, sur réservation au 06 88 86 10 67. Le foyer rural de Remauville organise sa première course de caisse à savon le dimanche 14 juin à partir de 9h30, place des fêtes, rue de la Chalade. Venez nombreux profiter d'une journée conviviale et festive avec restauration rapide, buvette, glace et jeux gonflables pour les enfants. 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

0: un Magnum de Hit. On vient d'écouter Alex Warren.
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0: Allez, c'est parti, vous les avez fait, il faut maintenant les assumer, il faut bien les nourrir. On parle bien évidemment de vos enfants. 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Le ou la gagnante sera appelée pendant qu'on écoute Joseph Kamel avec Crash. C'est juste après Texas pour Summerson. Bonne chance.

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0: Notre ami Joseph Kamel est sur Magnum La Radio.
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0: Et c'est parti, cadeau rapido, vous jouez, vous gagnez en moins de 5 minutes et j'ai le plaisir d'accueillir à l'antenne Agnès. Bonjour Agnès.
2: Oui, bonjour Magnum.
0: Ma chère Agnès, avec vous, on est dans les Vosges, on est à Sandaucourt, c'est bien ça?
2: Oui.
0: Ok,
2: oui, oui.
0: Et qu'est-ce que vous étiez en train de faire ce matin pendant que vous écoutiez Magnum?
2: J'étais sur la route.
0: D'accord.
2: Et puis je me suis arrêtée parce que j'ai dit qu'ils avaient...
0: Il faut être prudent, voilà. Prudent, c'est bien, oui, de sûreté, oui, comme on dit. En tout cas, vous avez eu bon réflexe,
2: puis,
0: Agnès.
2: Comme dirait l'autre,
0: oui.
2: J'avais pas envie d'avoir un louchon.
0: Ah bah oui, oui, oui, non, il faut, si on peut éviter, parce qu'on les rembourse pas, hein, nous, les PV, hein, y a pas de souci. En tout cas, Agnès, si vous avez bien eu le bon réflexe, c'est d'écouter Magnum La Radio et de décrocher votre téléphone, parce que j'ai appelé une autre personne avant vous qui n'a pas décroché. Donc du coup, vous avez de la chance encore plus. C'est gagné, votre menu enfant au restaurant Les Moulins Bleus à Épinal. Il est pour vous, Agnès, bravo.
2: Merci beaucoup, Magnum.
0: Eh ben, ça me fait plaisir. Ne raccrochez pas, Agnès. On va vérifier vos coordonnées hors antenne et on va tranquillement poursuivre la matinée avec Europe. Voici The Final Countdown.

0: concours complet international. L'entrée, elle sera gratuite, avec sur place village exposant, marché du terroir, épreuve de dressage, de cross et saut d'obstacle. 4 jours d'animation dès demain et tout au long du week-end à Vittel. On écoute McDom sur le 99.1. Retrouvons-nous à midi si vous le souhaitez, même si vous ne le souhaitez pas, parce que je suis en direct jusqu'à 13h, donc vous n'avez pas le choix. On va faire le point sur l'info, la météo, et on écoutera avant ça David Guetta et Jennifer Lopez avec Save Me Tonight.
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2: Excellente mi-journée, merci de la passer avec McDom la radio. Avant de retrouver les hits, ce sera Jean-Jacques Goldman, c'est la météo et l'info. Il est midi. Allez, à midi, on va commencer par faire le point sur l'info avec Juliette Chang. Bonjour Juliette.
3: Bonjour Fred, bonjour à tous. L'ostéopathe jugé à Strasbourg pour viol et agression sexuelle sur 29 patientes sera fixé sur son sort aujourd'hui, décrivant un comportement de prédateur, mot également employé par des plaignantes qui a agi dans des circonstances particulièrement détestables. L'avocate générale a requis la peine maximale, soit 20 ans de réclusion criminelle contre Pierre Garitte. À Jarville, la crèche Les Capucines doit réduire sa capacité d'accueil de 60 à 40 enfants après un contrôle des services de protection maternelle et infantile. Les inspecteurs ont relevé plusieurs dysfonctionnements, notamment un encadrement insuffisant de personnel diplômé et des problèmes d'hygiène. Une fermeture n'est pas exclue si la situation ne s'améliore pas. La lutte contre le frelon asiatique au Val d'Ajol commence à produire des résultats. Plus de 440 reines fondatrices ont été capturées depuis début avril, et ce grâce à une quinzaine de pièges installés avec le soutien de la communauté de communes de la Porte des Vosges méridionales. Un chiffre jugé très élevé par les acteurs locaux, alors que chaque fondatrice peut donner naissance à plusieurs milliers d'individus. Grève nationale dans les hôpitaux et les établissements de santé ce mercredi. Parmi les mesures les plus mal vécues dans les établissements, le jour de carence et l'indemnisation à 90% des arrêts maladie pour les soignants victimes de violences ou de conditions de travail dégradées. C'est ce que Emmanuel Flachat, secrétaire de l'USDCGT Santé et Action Sociale 54, qualifie de double peine.
4: On voit beaucoup de collègues être arrêtés aujourd'hui dans nos métiers, mais bon, le gouvernement est aussi complice de ça, puisque c'est lui qui ne crée pas les bonnes conditions de travail. Donc on a des soignants qui s'épuisent à la tâche, on a des professionnels qui se retrouvent obligés d'être arrêtés parce qu'elles sont enceintes. Les conditions de travail font qu'effectivement, vous avez des fois des arrêts avant la période maternité légale, mais ces arrêts-là sont soumis malheureusement à l'application du jour de carence et à une indemnisation réduite à 90%. Parce qu'on a des collègues aussi qui se retrouvent agressés à l'hôpital, tout le monde n'est pas reconnu en accident de travail. Il y a beaucoup de collègues qui sont malheureusement en arrêt maladie ordinaire et eux aussi subissent cette injustice-là. L'employeur n'assume pas son rôle. Il applique bêtement ses consignes du gouvernement de chercher encore des économies à gauche à droite. C'est très très mal vécu, notamment face à tout ce qui est, comme je le disais, les montées de risques psychosociaux à l'hôpital, de la violence, de situations quand même très très complexes. Donc la double peine, c'est ça, c'est d'être pénalisé en plus parce qu'on a été rendu malade à cause du travail.
3: La CGT porte ses revendications aujourd'hui devant l'ARS Grand Est en amont d'un rendez-vous salarial prévu début juillet au ministère de la fonction publique. Le syndicat appelle également les députés et sénateurs à s'emparer du dossier lors des débats budgétaires à l'automne. Retrouvez le détail sur magnumlaradio.com. Également dans l'actualité, le calendrier de la saison 2026-2027 de Ligue 2 sera dévoilé à 15h aujourd'hui par la Ligue de football professionnel. L'AS Nancy-Lorraine connaîtra l'ordre complet de ses rencontres à domicile au stade Marcel Picot comme à l'extérieur. Le championnat débutera le week-end des 8 et 9 août 2026 et se terminera les 22 et 23 mai 2027. Et puis des chercheurs canadiens ont découvert de l'ADN ancien exceptionnellement bien conservé dans des excréments d'écureuils. Des terriers restés hermétiquement fermés pendant des milliers d'années ont permis d'identifier du matériel génétique de mammouths laineux, mais aussi de loups, de chevaux ou encore de bisons. Au total, 6 génomes de mammouths ont pu être reconstitués, offrant un nouvel éclairage sur l'évolution des espèces.
2: Eh bien, merci beaucoup ma chère Juliette pour toutes ces précisions, surtout la dernière, ça m'a passionné.
3: On vous
2: retrouve pour la météo.
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2: Bon, bah c'est toujours pas Jojo.
3: Effectivement, oui, c'est un ciel instable qui nous attend pour cette mi-journée et qui va le rester cet après-midi avec des averses orageuses prévues sur toute la région Grand Est. Ça va tomber du ciel. Côté Mercure, c'est largement au-dessus des normales de saison. On a 12 degrés à Gérardmer, 13 pour Le Tillot, 14 degrés à Remiremont et Langres, 15 à Nancy, Lunéville, Épinal, Mirecourt, Saint-Dié, Château et Chaumont, et puis 16 degrés à Strasbourg, Colmar, Commercy et Bar-le-Duc.
2: Merci beaucoup ma chère Juliette qui a le bras court, on vous retrouvera demain.
3: Demain.
2: Dès 6h dans le McDonald's oui, Café Pierre et Rémi. On va pas voilà. pouvoir
3: Allez,
2: terminer.
3: À demain.
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0: C'est Taylor Swift sur Magnum la radio.
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0: Enfin, c'est Taylor Swift, hein. C'est pas elle qui vous parle. Hein. Non, là, c'est Fred, c'est Club Magnum. Et on poursuit en direct jusqu'à 13h avec bien évidemment encore plein de cadeaux à vous offrir. 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Avant ça, on écoute Shania Twain ou encore Temper City avec le titre Self Aware.
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0: Un peu de douceur et d'amour dans ce monde de brut avec à l'instant Shania Twain.
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0: 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Et bon vol, bien sûr. Avant ça, on va retrouver un jour une chanson après Bébé Rexha ou encore Oria. Voici Soirée Mondaine.

0: Get No Sleep, le titre qui ressort des souvenirs, qui remixe le titre de Faceless Insomnia. Mais là, c'est signé Bébé Rexha sur Magnum la radio.
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0: Oui, et aujourd'hui, on va exhumer le titre Je m'envole, signé par le groupe Les Charts, chanson de 89 qui a révélé au grand public un certain Charlie qui allait devenir Calogero. Je m'envole.

Deux frères des Chirolles près de Grenoble, Calogero Marucci alias Charlie et son grand frère Guacino alias Jackie, avec leur pote d'enfance Francis Madjuli et un certain Fred qui quittera le navire 6 mois après, c'était pas moi je vous rassure, ils forment le groupe en 86. Le déclic arrive grâce à France Gall qui les remarque pendant une de ses tournées et les recommande à un certain Philippe Gaillard, auteur, compositeur et producteur. Cette rencontre va être déterminante hein, puisque Gaillard devient producteur et leur permet d'enregistrer leur premier album L'Océan sans fond en 1989. Le premier single c'est Je m'envole et c'est avec cette chanson que le jeune Charlie, cheveux longs, bouclés, dévoile sa voix au grand public français. Je m'envole raconte l'histoire intemporelle de l'évasion, du rêve d'échapper au quotidien pour toucher des horizons plus vastes. C'est l'hymne de toutes celles et ceux qui veulent crier leur liberté, s'envoler vers un monde meilleur. Les paroles d'ailleurs sont signées Calogero lui-même et le succès sera au rendez-vous. Les radios adoptent immédiatement cette balade. Fort de ce premier tube, le groupe quitte Grenoble pour s'installer à Paris. Mais la vie d'artiste n'est pas si simple. Le jeune Calogero enchaîne les petits boulots entre employé chez Monoprix et serveur pour survivre. Une période difficile qui va forger le caractère de la future star. La suite, Notre monde à nous en 91, décroche un disque d'or, puis Aime-moi encore atteint la 13e place du top 50. En 98, après 4 albums, le groupe se sépare. Charlie redevient Calogero Calogero et sortira son premier album solo en 99. Aujourd'hui, Calogero, c'est juste l'un des piliers de la chanson française.

0: Le clip des charts, Je m'envole, vous le trouvez sur la page Facebook McDom La Radio et vous pourrez réécouter un jour une chanson à la demande en podcast sur mcdomlaradio.com. Pendant qu'on poursuit avec 16, voici Jeune et Con, c'est tout moi, sauf le jeune.
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0: Balançoire, émission spéciale donc ce samedi. N'hésitez pas à aller également passer la journée à la ferme Aventure. Vous y croiserez Pierre et Rémi. Forcément, j'imagine qu'ils seront dans les jeux, dans la piscine à boules, tout ça, parce qu'ils aiment bien s'amuser. Mais entre 14h et 16h, ils seront en studio qui sera délocalisé en direct de la ferme Aventure. C'est ce samedi 13 juin, hein, c'est à ne pas rater. Allez, nous, on va tranquillement poursuivre avec à 13h le journal des sports. Et avant ça, Ravid Nene, on va écouter Love Minute.
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2: Une belle mi-journée, toujours en compagnie de Magnum la radio. Avant de retrouver Manon Lisa pour les hits, c'est le journal des sports, il est 13h. Mais tout juste avant de retrouver le journal des sports, je vous souhaite une excellente journée, puisque ça y est, c'en est terminé de ce Club Magnum. On se retrouvera bien sûr demain matin entre 9h et 13h. En attendant, la journée se poursuit avec Magnum la radio, bien sûr. Je vous laisse avec un Magnum de hit. Et dès 15h, ce sera le Magnum Drive. À ne pas rater. Allez passer une excellente journée. D'ici qu'on se retrouve, prenez soin des autres et prenez soin de vous. Je vous laisse avec le journal des sports. À demain!
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4: Bonjour, bonjour à tous, c'est dans l'actu sport du jour. Les Bleus s'envolent pour les États-Unis, les filles joueront bien le mondial l'an prochain et puis on connaît les deux équipes qui vont s'affronter pour devenir championne de France de basket. Et d'abord, direction Boston. À 6 jours de son entrée dans la Coupe du Monde, l'équipe de France s'envole aujourd'hui pour les États-Unis. Décollage à 13h, les joueurs s'installeront dans un prestigieux hôtel, le Four Seasons, en plein centre-ville de Boston. La compétition débutera, on le rappelle, mardi prochain pour eux face au Sénégal, avant d'affronter l'Irak et la Norvège. Un mondial qui s'ouvre demain avec l'affiche Mexique-Afrique du Sud. Il y a quelques heures du coup d'envoi de cette Coupe du Monde, dernier match de préparation pour les différentes sélections. Ça ne s'est pas bien passé hier pour les futurs adversaires des Bleus. Match nul 0-0 pour le Sénégal en Arabie Saoudite et défaite pour l'Irak 2-0 contre le Venezuela. De son côté, l'Argentine, championne du monde en titre, domine l'Islande 3-0. Ce soir, l'Angleterre reçoit le Costa Rica et le Portugal accueille le Nigeria. Le football encore et l'équipe de France féminine verra bien le mondial 2027 au Brésil. Les Bleus s'imposent 1-0 à Grenoble face à l'Irlande pour la dernière journée de qualification. Les Françaises joueront donc une 5e Coupe du Monde de suite. En cyclisme, la 4e étape aujourd'hui du Tour Auvergne-Rhône-Alpes, 167 km entre le Puy-en-Velay et Mont-les-Bains. C'est la formation Visma Lease Bike qui s'est imposée hier sur le contre-la-montre par équipe. Le Français Alex Baudin, lui, est toujours en tête du général. Un mot de basket, Paris rejoint Monaco en finale de Betclic Elite. Le Paris Basket s'impose 94 à 91 à Cholet pour le match 4 des demi-finales. On aura donc droit à des retrouvailles entre Paris et Monaco en finale comme l'an dernier. Première manche dimanche à 17h à l'Adidas Arena. Et puis en handball, 6 clubs français disputeront les compétitions européennes la saison prochaine. La Fédération européenne accorde une wildcard à Saint-Raphaël pour la Ligue européenne. Une compétition que disputeront également Limoges et Chambéry, alors que Paris, Nantes et Montpellier joueront la Ligue des champions. Voilà pour l'actu sport, je vous souhaite une excellente journée.

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Et les averses reviennent sur la région par l'ouest de la Lorraine avant de s'étendre à l'ensemble de la région pour cet après-midi. Au fil des heures, ces averses deviendront plus fréquentes et parfois plus soutenues. Quelques orages sont possibles sur le relief avec des rafales comprises entre 50 et 60 km/h. Après cette journée agitée, demain jeudi offrira un répit bienvenu. Les nuages se feront plus rares. Demain, aucune pluie n'est attendue et les températures regagneront timidement du terrain. C'est vrai que les températures ont encore du mal aujourd'hui avec 14 degrés attendus à Gérardmer-la-Bresse, 14 également pour Langres, pour Besançon, Bourbonne-les-Bains, Chaumont, Nancy et Toul, 15 degrés attendus à Remiremont, Neufchâteau, Mirecourt, Vittel et Le Tillot, jusque 15 degrés également à Colmar, Haguenau, Épinal et Saint-Dié-des-Vosges.

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2: Aujourd'hui, c'est mercredi, vous êtes les bienvenus sur Magnum la radio. On démarre cette nouvelle heure avec les infos. Bienvenue, il est 15h.
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3: Bonjour à tous, Patrick Bruel nie toute infraction pénale. Le chanteur est présenté à 3 juges d'instruction. Le parquet requiert sa mise en examen pour viol et son placement en détention provisoire. Patrick Bruel vient de passer 2 jours en garde à vue où il a été entendu pour des faits de viol et d'agression sexuelle. Cette probable mise en examen fait écho aux accusations de 9 victimes. Leurs avocats saluent une première victoire judiciaire. 17 ans de prison prononcés contre un ostéopathe en Alsace, reconnu coupable d'une série de viols et d'agressions sexuelles sur 20 de patientes. L'accusé a assuré avoir toujours agi dans un but thérapeutique. On ne répond pas à un drame par des cris. Emmanuel Macron prend la parole dans l'affaire Liana. Le chef de l'État concède qu'il y ait eu des dysfonctionnements qui ont mené au drame. Il faut désormais comprendre ce qui relève de la faute individuelle ou du problème systémique, explique-t-il. Emmanuel Macron appelle à agir sans précipitation ni démagogie. La porte-parole du gouvernement, Maud Bréjon, estime que la démission du ministre de la Justice, Gérald Darmanin, ne résoudrait pas le problème. Gérald Darmanin, qui voit son projet de loi sur la justice criminelle rejeté en commission à l'Assemblée. Le texte contient notamment la création d'un dispositif de plaidé coupable pour certains crimes. L'objectif est d'accélérer le traitement des dossiers. La proposition de loi sera débattue dans l'hémicycle à la fin du mois, dans sa version adoptée par le Sénat. La nouvelle alerte de l'Institut européen Copernicus sur le climat, qui explique que les phénomènes extrêmes sont en train de devenir la norme. Le mois dernier, les températures en Europe occidentale ont parfois dépassé de plus de 10 degrés les normales de saison. L'Europe est le continent qui se réchauffe le plus rapidement sur Terre. Et puis, il est de retour chez lui, en Somalie, l'arbitre refoulé par les États-Unis alors qu'il devait officier pendant la Coupe du Monde. Selon les autorités américaines, Omar Hartan s'est vu refuser l'entrée du pays pour cause d'association avec des membres présumés d'organisations terroristes. L'an passé, il avait été désigné meilleur arbitre africain. Voilà pour l'essentiel de l'info. Excellente journée.

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0: Ça me fait très plaisir de vous retrouver. J'espère que vous allez bien. Nous sommes le mercredi 10 juin aujourd'hui. Jour de repos hein, pour certains le mercredi. Journée travaillée pour d'autres. Vous êtes tous les bienvenus ici sur Magnum La Radio. On va passer l'après-midi ensemble. Le Magnum Drive pour vous accompagner avec des cadeaux, un Magnum de hit, des jeux, de la bonne humeur et des idées de sortie. Dans les cadeaux à gagner cet après-midi, par exemple, je vais vous offrir vos deux entrées gratuites pour aller à Europa Park. Il y aura aussi un baptême en avion à gagner cet après-midi, baptême de l'air en avion au départ de l'aérodrome d'Épinal de Nieuville. Et puis je vous offrirai également votre passe-famille pour le domaine des grottes de Han. Allez, on revient avec Vita et le groupe Counting Crows sur Magnum.
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0: Mr. Jones, le groupe Counting Crows sur Magnum.
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0: Il y a du triathlon ce week-end. Ce dimanche 14 juin, place à la 33e édition du triathlon d'Épinal à la base de loisirs Roland Naudin sur le site du lac de Bouzé. Le triathlon, vous savez, c'est le sport qui mêle à la fois la natation, le vélo et la course à pied. Trois épreuves au programme ce dimanche. Une épreuve découverte, une épreuve sprint et olympique. Et il y aura aussi un triathlon réservé aux enfants. Si vous êtes triathlète confirmé, amateur ou simplement curieux de relever un nouveau défi, cet événement est fait pour vous. Le triathlon d'Épinal, c'est ce dimanche, c'est au lac de Bouzé. Vous retrouverez plus d'infos sur les réseaux sociaux du Triathlon Épinal Club. Magnum La Radio est partenaire de l'événement. À suivre, les One Republic, le nouveau Jérémy Frérot et l'agenda des sorties dans quelques minutes.

Bon après-midi avec Jérémy Frérot sur Magnum. À suivre les Bananarama, on va aussi écouter Louane sur Magnum et puis on va jouer, on va commencer la distribution de cadeaux cet après-midi. Je vais vous offrir dans une poignée de minutes deux entrées gratuites pour aller à Europa Park. On en reparle dans un instant, puisqu'avant ça, c'est l'agenda avec vos idées de sortie dans la région.

0: d'aviron tout l'été. Sensation, nature, esprit d'équipe et bonne humeur. Débutants, venez vivre une aventure sportive unique, encadrée par des passionnés. C'est à partir de 8 ans, en journée pour les enfants et en soirée pour les adultes. Toutes les informations sur le site www.avironnancy.com. Forum des bons plans et du pouvoir d'agir au centre culturel de Nomexy, organisé par l'ACSCH, piloté par la Fédération médico-sociale des Vosges. C'est le mardi 16 juin de 9h30 à 16h30. Plus de 35 partenaires vous proposeront des bons plans et solutions concrètes autour de l'alimentation, du logement et des factures, de la mobilité, des loisirs, mais également des astuces du quotidien pour faire des économies. L'entrée est libre, c'est ouvert à tous. Les quatre saisons de la vie proposent le spectacle « Quand je serai grande, je serai chanteuse » de Nadia Jacquot le vendredi 19 juin à la Maison des Associations à Iche. Un voyage musical et intime d'une heure en chansons françaises et internationales, mêlant souvenirs, émotions et réflexions. Un moment qui donne à chanter, rire, pleurer, réfléchir et à espérer. Entrée libre tout public, participation au chapeau. Plus d'infos au 06 01 82 65 28. Initiation à l'escalade sur les falaises du Cona à Bourmont, organisée par Escale à Donf et Cona Escalade Club, destinée à tous les publics de tous les âges. Rendez-vous le samedi 13 juin de 14h à 18h. Escalade, atelier rappel, slackline, séance 100% sécurisée par des initiateurs diplômés. Tout le matériel sera fourni, amusement et sensations garanties, et c'est gratuit. 33e triathlon d'Épinal, le dimanche 14 juin à la base de loisirs Roland Naudin du lac de Bouzet. Trois épreuves, découvertes, sprint et olympique, et un triathlon réservé aux enfants. Triathlètes confirmés, amateurs ou simplement curieux de relever un nouveau défi, cet événement est fait pour vous. Une expérience sportive unique mêlant natation, vélo et course à pied. Infos et inscriptions sur les réseaux sociaux du Triathlon Épinal Club. L'association Les Pierrottes réitère ses marchés semi-nocturnes à Offroicourt chaque deuxième vendredi des mois de mai à septembre. Rendez-vous derrière la salle communale d'Offroicourt de 17h à 21h en présence de producteurs, de maraîchers et d'artisans, restauration et buvettes sur place. Le motoclub de Latresserre organise une randonnée moto-vélo et pédestre intitulée Les Traces de Latresserre. Rendez-vous les 13 et 14 juin pour différents parcours avec points de ravitaillement, buvettes et restauration sur place, repas du samedi soir à réserver, infos et inscriptions sur le site LOASO ou sur place le jour de l'événement. Le centre équestre de Vittel organise un concours complet international du 11 au 14 juin. Épreuve le vendredi dressage, samedi jour de crosse et dimanche saut d'obstacles et remise de prix. Grand village exposant incluant un marché du terroir et de l'artisanat. L'entrée est libre, buvette et restauration sur place.
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le groupe Temper City avec Self Aware sur Magnum. Oui, toujours un Magnum de Hit pour vous accompagner cet après-midi. On va écouter la bande à Bono, on va écouter le groupe U2, Ordinary Love. Je vous prépare aussi le dernier single d'Angèle. Avant ça, comme promis, on joue sur Magnum. 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

0: Bon après-midi à tous, vous êtes sur Magnum. 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Retournez dans un instant avec le groupe d'Adam Levine. On écoute Maroon 5, Feelings, avant 16h sur Magnum.
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1: Alex Warren et Step by Step, le groupe Coxo, pour démarrer cette nouvelle heure. Bienvenue, bel après-midi sur Magnum, il est 16h.

0: Ed Sheeran, 16h10 sur Magnum. Passez toutes et tous un très bon mercredi. On poursuit l'après-midi ensemble avec un Magnum de hit. On va écouter Charles Doré, un ancien de la Star Academy. Je vais aussi vous passer Rockwell avec Somebody's Watching Me. Et puis on va continuer de vous faire plaisir avec des cadeaux cet après-midi. 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Restez avec nous.
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Allez, c'est le moment de s'envoler sur Magnum. Les 20 et 21 juin prochains, l'aéroclub d'Épinal d'Augneville fête son centenaire, centième anniversaire pour l'aéroclub vosgien qui organise ses portes ouvertes avec un programme exceptionnel. Il y aura des baptêmes de l'air organisés toute la journée et tout au long du week-end, des animations, des découvertes pour petits et grands. Vous pourrez rencontrer les pilotes de l'aéroclub qui vous présenteront leurs avions, leurs joujoux. Il y aura aussi des stands de l'armée de terre, de l'armée de l'air et de la marine nationale qui seront présents sur place et une conférence le vendredi 19 juin. À 19h30 avec Olivier Pallier qui est ancien pilote de chasse sur Mirage 2000. 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La suite avec Julien Leeb, Phil Collins et le jeu de l'anniversaire dans quelques instants.

0: dans les années 90. Phil Collins, Can't Stop Loving You sur Magnum.
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0: Oui, vous inscrivez vos proches le jour de leur anniversaire. Vous pouvez aussi vous inscrire vous-même si vous le souhaitez. Et nous, on vous souhaite votre anniversaire en direct à l'antenne. Si vous voulez vous inscrire d'ailleurs pour le jeu de l'anniversaire, ça se passe sur magnumlaradio.com. Pour ce mercredi 10 juin, on souhaite un bon anniversaire à Thierry qui habite à Saint-Ouen-les-Parets, de la part de Valérie, Dominique, Laurence, Isabelle, Marie, Pierre et Evelyne. Bon anniversaire aussi à Myriam qui habite à Taron-les-Vosges, inscrite par ses collègues préférés. Et puis on souhaite également un bon anniversaire à Esteban qui fête ses 16 ans aujourd'hui, né en 2010. Esteban, il habite à Villers-le-Sec et on va tenter de l'appeler cet après-midi sur le téléphone qui a été inscrit en tout cas. Je ne sais pas si c'est son téléphone à lui ou si c'est le téléphone du papa, Michael. En tout cas, on compose le numéro. C'est parti, on appelle donc à Villers-le-Sec chez Esteban. J'espère que ça va décrocher cet après-midi. Si ça ne décroche pas, bien sûr, on laissera un petit message sur le répondeur. Oui, il a 16 ans aujourd'hui, Esteban, né en 2010. Hein, oui, oui. Eh oui, on vieillit. Dites-vous que les gens qui sont nés en 2010 ont 16 ans cette année. Ça ne rajeunit pas. Alors, est-ce que ça va décrocher chez Esteban ? À Villiers-le-Sec, juste à côté de Chaumont, en Haute-Marne, où on écoute Magnum sur le 100.8. Ou est-ce que ça ne va pas décrocher ? Parce que Esteban, il a d'autres choses à faire dans sa vie que de décrocher. Quand c'est Magnum qui appelle. Bon, je sens qu'on est plus sur la deuxième option cet après-midi parce que j'arrive même pas à avoir de répondeur. Ben, dis donc, il est long cet appel. J'arrive pas à avoir de répondeur. C'est bien le bon numéro quand même. Je me suis pas planté. Parce que ça, c'est possible aussi. Hein. Je me plante des fois dans le numéro de téléphone. Non. Eh ben, écoutez, j'ai l'impression que c'est un numéro qui sonne dans le vide et qui n'a même pas de répondeur. Ça sonne à l'infini. Bah écoutez, mon cher Esteban, je ne sais pas si vous êtes en train d'écouter Magnum la radio avec votre papa Michael. C'était pour vous souhaiter un joyeux anniversaire en ce mercredi 10 juin. Voilà, passez une très très belle journée, mon cher Esteban. Encore bon anniversaire. Et d'ailleurs, si vous connaissez des gens dans votre entourage qui fêtent aussi leur anniversaire, vous faites comme Michael, le papa qui a inscrit Esteban. Vous les inscrivez sur notre site internet magnumlaradio.com. C'est gratuit.
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0: Boulevard of Broken Dreams, c'est Green Day sur Magnum.
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0: 16h46, je vous rappelle cette zone de travaux sur l'autoroute A5 entre Chaumont et Langres qui peut vous ralentir un peu cet après-midi. Sur la 31, des travaux aussi entre Châtenois et Colombey-les-Belles. Pour vous qui êtes sur Épinal, il y a du monde. Quai Jules Ferry et sur l'avenue Gambetta. Circulation compliquée également sur Nancy. Ça ralentit un petit peu avant le rond-point Marcel Brault. Et puis également des ralentissements au niveau du boulevard des Aiguillettes à Villers-les-Nancy. Et puis patience pour vous qui circulez sur l'autoroute A33 au niveau du Grand Canyon dans la montée de Brabois, la circulation est complètement à l'arrêt en raison d'un accident qui s'est produit un petit peu plus tôt dans l'après-midi. Ça ralentit aussi dans l'autre sens, toujours sur l'A33 au niveau de Brabois. Merci à Cédric qui nous a appelé au standard de Magnum la radio. Si vous le pouvez, évitez le secteur. Radar accident, embouteillage en cas de problème, vous faites comme Cédric. Vous appelez le 03 29 08 08 87. On revient avec Taylor Swift, MC Solar et les infos sur Magnum.
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2: Belle fin de journée sur Magnum. On démarre cette nouvelle heure avec les infos, la météo et France Gall pour la suite des hits. Bienvenue, il est 17h.
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4: Bonsoir à tous. La mort d'un soldat français au Liban. Un jeune homme de 21 ans atteint par un tir accidentel lors d'un entraînement. Il servait au sein du 8e régiment de parachutistes d'infanterie de marine de Castres. Il était déployé au Liban depuis début juin pour une mission de partenariat militaire. Sébastien Lecornu reconnaît un problème de moyens pour l'institution judiciaire, mais pas dans l'affaire Liana. Le Premier ministre demande de la transparence sur les dysfonctionnements de la justice. Il faut désormais comprendre ce qui relève de la faute individuelle ou du problème systémique, explique de son côté Emmanuel Macron. Le chef de l'État appelle à agir sans précipitation ni démagogie. Patrick Bruel nie toute infraction pénale. Le chanteur est présenté à des juges d'instruction. Le parquet requiert sa mise en examen pour viol et son placement en détention provisoire. Patrick Bruel vient de passer 2 jours en garde à vue où il a été entendu pour des faits de viol et d'agression sexuelle. Un homme en garde à vue à Grasse, accusé d'agression sexuelle sur une fillette de 7 ans sur une plage d'Antibes. L'enfant avait échappé à la vigilance de sa mère lorsque le sexagénaire l'a abordé, puis agressé. Il a été interpellé en possession d'une peluche pour attirer l'attention des enfants. Gérald Darmanin voit son projet de loi sur la justice criminelle rejeté en commission à l'Assemblée. Le texte contient notamment la création d'un dispositif de plaidé coupable pour certains crimes. Objectif, accélérer le traitement des dossiers. La proposition de loi sera débattue dans l'hémicycle à la fin du mois. La nouvelle alerte de l'Institut européen Copernicus sur le climat qui explique que les phénomènes extrêmes sont en train de devenir la norme. Le mois dernier, les températures en Europe occidentale ont parfois dépassé de plus de 10 degrés les normales de saison. Et puis en basket, Victor Wembanyama sur le parquet la nuit prochaine. San Antonio et New York se retrouveront pour le match 4 des finales NBA. Les New Yorkais des Knicks mènent pour l'instant 2-1. Coup d'envoi à 2h30 du matin au Madison Square Garden. Voilà pour l'essentiel de l'info. Excellente fin d'après-midi.
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Météo instable et changeante et des températures en baisse. Les averses et les rafales de vent vont se poursuivre jusqu'en début de soirée. Le soleil, lui, doit revenir pour le week-end. En revanche, pour demain et vendredi, le temps sera encore mitigé. Les nuages seront nombreux demain. On aura toujours un risque d'averse en journée. Les températures restent en berne. Comptez demain après-midi 15 degrés maximum à Gérardmer, 16 degrés pour Langres, 17 à Remiremont, Charmes et Neufchâteau, 18 degrés pour Épinal, 18 à Nancy et Strasbourg.

0: Nouveauté sur Magnum, c'est Miles Smith avec Naya Loran.
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0: Ça me fait très plaisir de vous retrouver comme chaque après-midi. On passe la fin de journée ensemble, le Magnum Drive. On est en direct jusqu'à 19h. On va écouter celui qui sera la semaine prochaine au Stade de France, c'est Bruno Mars. Et puis je vous passe aussi Lynn Marlin ce soir. Puis on va aussi jouer au quiz tonique, hein. C'est vrai que l'auditeur ou l'auditrice qui donnera trois bonnes réponses à la suite cet après-midi repartira avec un cadeau. Je vous offre aujourd'hui dans le quiz tonique un passe famille, 4 entrées pour le domaine des grottes de Han. A tout de suite sur Magnum.
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0: On fait un rapide point sur vos conditions de circulation. Ça ralentit sur le secteur d'Épinal au niveau des ronds-points de Jessay. Ralentissement zone du Pré de Rouet et sur l'intersection de Golbey. Et puis sur le secteur de Nancy, là aussi des ralentissements. Avenue du Bois-Grenet à Laxou, sur le boulevard des Aiguillettes à Villers-les-Nancy. Et puis j'ai également un accident à vous signaler en cette fin d'après-midi. Accident sur l'autoroute A33 au niveau de la montée de Brabois, au niveau du Grand Canyon. La circulation est très difficile. Ce sont trois véhicules qui sont rentrés dedans. Les véhicules sont sur, en plus, sont sur la voie du milieu, donc c'est pas facile de passer. En plus, ça glisse un peu. C'est ce que nous a dit Taxinat, qui nous a appelé au standard de Magnum la radio. Soyez prudents pour vous qui circulez sur l'autoroute A33. Radar, accident, embouteillage, en cas de problème, vous appelez Magnum la radio au 03 29 08 08 87.

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1: Excellente fin de journée sur Magnum. On vient d'écouter Lewis Capaldi.
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1: 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On continue avec Jack et Carla. Je vous passe aussi le groupe Survivor, Eye of a Tiger. Et puis juste après, on va jouer avec l'un ou l'une d'entre vous au Quiz Tonic.

0: Allez, c'est l'heure de la confrontation sur Magnum.
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0: Et aujourd'hui, c'est Patricia qui va se confronter au quiz tonique. Bonjour Patricia.
2: Bonjour.
0: Bienvenue sur Magnum la radio. Comment allez-vous ?
2: Merci, ça va très bien, je vous remercie.
0: Alors, vous habitez où, vous, Patricia ?
2: J'habite Saint-Amé.
0: Saint-Amé, on est dans les Vosges, pas très loin de Remiremont.
2: Oui, de Remiremont, oui.
0: Et vous me disiez hors antenne que vous attendiez pas du tout à être sélectionnée pour le quiz tonique ?
2: Ah non, pas du tout, c'est vraiment une surprise. C'est la première fois que je joue, c'est une grande surprise pour moi.
0: Bon, faut une première fois à tout, Patricia.
2: Exactement.
0: Alors, on va tenter de vous offrir un passe-famille pour le domaine des grottes de Han. 4 entrées pour découvrir ce très très bel endroit qui se trouve en Belgique. Mais pour ça, on va jouer ensemble donc à ce jeu, le quiz tonique. Le principe est très simple. Je vais vous poser une série de questions. Chaque bonne réponse donnée vous rapportera un point. Si vous me donnez une mauvaise réponse en revanche, le score retombera à zéro. Vous pouvez passer si vous le souhaitez pour préserver vos points. Vous aurez 30 secondes pour faire 3 points. Donc vous avez 30 secondes pour donner 3 bonnes réponses à la suite. Est-ce que vous êtes prête ?
2: D'accord. Oui, d'accord.
0: Vous êtes prête ? C'est bon ? On y va ?
2: Oui, oui.
0: Allez, c'est parti pour le quiz tonique.
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0: Combien y a-t-il de Y dans le mot synonyme ?
2: Deux.
0: Oui. Dans quel dessin animé retrouve-t-on les personnages d'Esteban, Zia et Tao ?
2: Je passe.
0: Quel double gobelet au nom anglais sert à secouer les cocktails ?
2: 7 heures.
0: Oui. Quel est le signe astrologique d'une personne née le 10 juin ?
2: Je passe.
0: Selon l'expression, à quel animal mal léché compare-t-on une personne grossière ? Oh non !
2: Ouh !
0: Ah oui, c'était ça l'ours ! Bon allez, je vais la prendre. Allez, je vais être gentil. Je vais être gentil, comme c'est votre première fois au quiz tonique, Patricia. Je vais l'accepter. La dernière réponse. Alors, synonyme, il y a bien deux Y, hein, c'est ça, effectivement, un point.
2: Oui.
0: Esteban, Zia, Tao, les cités d'or, vous connaissez pas ce dessin animé ? Non, ça
2: ne
0: vous dit rien.
2: Pas du tout.
0: Ça vous dit rien. C'était les mystérieuses cités d'or.
2: Non,
0: je ne suis pas sûr. Parce que c'est un vieux dessin animé quand même, les mystérieuses cités d'or.
2: Ah bon ?
0: Oui. Donc, on est toujours à un point. C'est bien le shaker qui sert à secouer les cocktails. Deux points. Une personne née le 10 juin, c'est un gémeau. On a passé sur cette question, on est toujours à deux points. Et effectivement, c'est bien un ours mal léché quand on dit qu'une personne est grossière. Eh bien, écoutez, ma chère Patricia, c'est gagné. Vous remportez votre passe-famille au domaine des grottes de Han.
2: Je suis super contente.
0: Avec plaisir, Patricia.
2: Merci beaucoup. Merci beaucoup.
0: Avec plaisir. Passez une belle fin de journée. Au revoir.
2: Merci de même. Au revoir.
0: Allez, on poursuit l'après-midi avec DC's et Théodora. C'est Mélodrama sur Magnum.
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0: Belle fin de journée avec Coq Robin sur Magnum. 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
0: Allez, on poursuit cette fin d'après-midi avec un Magnum de hit. Avec ou sans, on va écouter Jérémy Frérot. Et puis à 18h, on retrouve la rédaction pour les infos et la météo.
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2: Excellente fin de journée, vous êtes sur Magnum La Radio. On démarre cette nouvelle heure avec les infos et la météo. Il est 18h.
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4: Bonsoir à tous. Patrick Bruel passera-t-il une première nuit en prison? Le chanteur, accusé de viol et violences sexuelles sur plusieurs femmes, est entendu par les juges d'instruction. Le parquet de Nanterre a requis une mise en examen et une détention provisoire. Pour Céline Pic, porte-parole d'Oser le féminisme, une détention provisoire permettrait de mener l'enquête sereinement.
5: L'objectif, bien sûr, c'est effectivement préserver l'enquête. Et pour préserver l'enquête, il faut s'assurer qu'il n'y ait ni trouble à l'ordre public, du fait en particulier de la poursuite de la tournée de Patrick Bruel qu'il n'a pas annulée à partir du mois d'octobre. Mais il y a aussi un risque de subordination de témoins, un risque de dissimulation de preuves. C'est simplement la justice telle qu'elle devrait se dérouler dans l'ensemble des affaires. Et malheureusement, aujourd'hui, on a 85% de classements sans suite. C'est une très bonne nouvelle. C'est ce que nous espérons toutes.
4: Lors de sa garde à vue, Patrick Bruel a nié les faits reprochés. En tout, 26 victimes ont été recensées par la justice dans ce dossier. Un nouvel élément dans l'affaire Liana, le frère du principal suspect, est lui impliqué dans une autre affaire. Il a été mis en examen pour viol sur mineur et viol sur conjoint. Après les plaintes de deux ex-compagnes, Yannick Barella nie toute relation sexuelle non consentie. La mort d'un soldat français au Liban, un jeune homme de 21 ans atteint par un tir accidentel lors d'un entraînement. Il servait au sein du 8e régiment de parachutistes d'infanterie de marine de Castres. Il était déployé au Liban depuis début juin pour une mission de partenariat militaire. Pendant ce temps, Donald Trump poursuit ses menaces pour le président américain. L'Iran a pris trop de temps pour négocier et va en payer le prix. Selon Donald Trump, l'armée iranienne est dans un état catastrophique. Les États-Unis ont mené hier soir deux séries de frappes contre l'Iran en réponse à l'attaque d'un hélicoptère américain. Et puis l'équipe de France de football s'est envolée pour les États-Unis cet après-midi, direction Boston, à la veille de l'ouverture de la Coupe du Monde. La compétition débutera mardi prochain pour les tricolores contre le Sénégal. Voilà pour l'info, excellente soirée.
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2: Une météo instable, très changeante et des températures en baisse par rapport à hier. Les averses et les rafales de vent vont se poursuivre encore en ce début de soirée. Le soleil reviendra seulement pour ce week-end. En revanche, pour demain et vendredi, le temps sera encore assez mitigé. Les nuages seront nombreux demain. On aura toujours un risque d'averses en journée. Les températures restent en berne. Comptez 15 degrés demain après-midi à la Bresse, 16 à Langres, 17 degrés pour Plombières-les-Bains, Charmes et Neufchâteau. 18 degrés à Épinal, comptez aussi 18 degrés à Strasbourg et sur le Grand Nancy.
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0: Bonne soirée avec Angèle sur Magnum. À la chanteuse belge qui a dévoilé il y a quelques jours le nom de son album préféré. En fait, c'est lors d'une interview pour un magazine spécialisé sur la musique, Angèle a dévoilé le nom de l'album qui, je cite, l'accompagne et qui l'inspire. Et cet album, eh ben, c'est Back to Black d'Amy Winehouse. Album sorti en 2007 en France, sur lequel on retrouve tous les tubes d'Amy Winehouse, hein, Back to Black ou encore Rehab. Bon, elle a pas tort, Angèle, hein, c'est un très très bon album, Back to Black, je vous le recommande aussi. On revient avec Imagine Dragons et Indochine sur Magnum La Radio. Excellent début de soirée.
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0: Indochine sur Magnum. 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Le temps d'écouter Manon Lisa ou encore Alex Warren sur Magnum.
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Belle fin de journée sur Magnum la radio. On vient d'effectuer à l'instant le tirage au sort et c'est Christian, notre gagnant aujourd'hui. 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Bravo à lui. 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

0: La chanson pour sa maman, c'est Christophe Maé sur Magnum La Radio.
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0: Dans Flashback, on voyage dans le temps et ce soir, direction 1974. La majorité abaissée à 18 ans au lieu de 21. Citroën qui présente la CX et sa suspension hydropneumatique ou encore la première victoire de Björn Borg à Roland-Garros. 74, c'est l'année colorée par excellence. En France, l'ORTF éclate en plusieurs sociétés. Trois chaînes font leur apparition à la télé. TF1, Antenne 2 ou encore FR3. Chaîne sur laquelle un monstre gentil, Casimir, va très vite conquérir le cœur des enfants. En 1974, c'est aussi une année d'innovation, de découverte. Le code barre est utilisé pour la première fois dans un supermarché aux États-Unis. Un nouveau casse-tête fait son apparition, le Rubik's Cube. Et c'est aussi l'année où on tombe sur Lucy, le plus célèbre fossile humain découvert lors de recherches archéologiques en Éthiopie.
3: Bien, Lucy, c'est un petit squelette découvert dans l'est de l'Éthiopie. C'est extrêmement intéressant car il a plus de 3 millions d'années. Autrement dit, c'est une découverte tout à fait extraordinaire.
0: Au cinéma, les films Les Valseuses et Emmanuel choquent autant qu'ils attirent de monde et l'Eurovision propulse le groupe ABBA au sommet de la gloire avec le tube Waterloo. Toujours côté musique, Barry White de son côté dévoile son troisième album studio, un album baptisé Can't Get Enough.

Et enfin, chez nous en France, on a Dalida qui chante Gigi Lamoroso. Dave nous parle de Vanina. Christophe chante Les mots bleus. Et le 1er février 1974, Claude François sort son album Le Mal-aimé.

Qu'est-ce qu'elle est bien cette musique de Gérald de Palmas, le jour de nos fiançailles sur Magnum la radio. Des idées de sortie pour ce soir. Sachez que les guinguettes solaires font leur retour tous les mercredis d'été à Matincourt, à côté de Mirecourt, dans les Vosges, entre 18h et 22h. Il y a un rendez-vous à ne pas rater ce mercredi d'ailleurs avec le groupe de rock The Boys & Co, en espérant qu'il passe entre les gouttes de pluie. Si vous voulez passer un bon moment, rendez-vous donc ce soir sur l'île de Matincourt. Un événement gratuit pour ces guinguettes solaires. 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Et puis si vous cherchez d'autres idées de sortie près de chez vous, vous pouvez aussi consulter toutes les idées de sortie dans la région sur magnumlaradio.com dans l'agenda.

0: 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La plus grande discothèque de la région démarre juste après les infos de 19h. Bon début de soirée sur Magnum La Radio, on revient dans un instant.
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0: On jette un dernier coup d'œil sur l'actu de ce mercredi avant de lancer la plus grande discothèque de la région. Bon début de soirée, il est 19h.
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2: Bonsoir à tous. Que va-t-il ressortir de son audition ? Patrick Bruel est actuellement en train d'être entendu par 4 juges d'instruction en vue de sa mise en examen. Plusieurs chefs d'accusation contre lui, notamment harcèlement sexuel et agression sexuelle, après plusieurs plaintes de femmes ces derniers jours. 26 victimes recensées dans ce dossier au total. Le chanteur a nié tous les faits reprochés lors de sa garde à vue. Sébastien Lecornu demande de la transparence sur les dysfonctionnements de la justice. Le chef du gouvernement reconnaît un problème de moyens pour l'institution judiciaire, mais pas dans l'affaire Liana. De son côté, Emmanuel Macron estime qu'il faut comprendre ce qui relève de la faute individuelle ou du problème systémique, quelques jours après la découverte du corps de la collégienne. Les obsèques de Liana qui se tiendront vendredi, une cérémonie dans la plus stricte intimité. L'enterrement aura lieu à 14h30 au cimetière de Fleurance. L'association des maires du Gers a appelé à un moment de recueillement devant les mairies du département. Gérald Darmanin annonce le retrait du plaidé coupable criminel de sa réforme de la justice. Le ministre de la Justice estime nécessaire de répondre à l'urgence d'amélioration de notre justice criminelle après le rejet de son projet de loi de réforme de la justice ce matin en commission. La facture va encore s'alourdir pour plusieurs millions de Français. Le prix du gaz va augmenter de 7,4% en juillet en raison des tensions liées à la guerre au Moyen-Orient. Une hausse qui concerne 6 millions de ménages ayant souscrit une offre de fournisseur indexé sur ce prix moyen. Cette alerte de l'Institut européen Copernicus sur le climat qui explique que les phénomènes extrêmes sont en train de devenir la norme. Constat alarmant après des températures très anormalement élevées en Europe occidentale. Toujours d'après l'Institut, l'Europe serait le continent qui se réchauffe le plus. Et puis, la Ligue 1 a dévoilé cet après-midi son calendrier pour la saison 2026-2027 avec une grosse affiche dès la deuxième journée. Le Paris Saint-Germain, tenant du titre, se déplacera à Lille. De son côté, Marseille débutera son exercice face à Strasbourg le week-end du 22 août. Voilà pour l'actu. Très bon début de soirée.

pluie par endroit pour ce début de soirée, mais dans l'ensemble, on retrouve un peu de soleil en cette fin de journée. Le soleil qui doit revenir normalement ce week-end. Pour demain et pour vendredi, le temps sera encore assez mitigé. Les nuages restent nombreux dans le ciel. On aura toujours un risque d'averse en cours de journée. Côté température, le mercure reste en berne. Comptez 15 degrés demain après-midi à Gérardmer. 16 degrés pour Langres, 17 à Remiremont, Charmes et Neufchâteau. 18 degrés pour Épinal, 18 aussi à Nancy et sur la plaine alsacienne.

0: Pierre, Rémi et Juliette seront là pour vous sortir du lit demain matin dans le Magnum Café, la matinale de Magnum La Radio. 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Il y aura aussi les histoires de Pierre Castor ou encore l'Astrotop. Excellent début de soirée sur Magnum. Je vous laisse avec la plus grande discothèque de la région. Que de la musique qui fait danser jusqu'à minuit. On se retrouvera demain 15h-19h pour un nouveau Magnum Drive. À demain.
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